Salutations en ce lundi soir à Joël Fortin, Sébastien Nolin et toute l'équipe du beau Toyota de Thetford Mines. Merci d'être à l'écoute. C'est un plaisir de vous accompagner au Viva 105.5. On est ensemble jusqu'à minuit avec des bons hits tout au long de la soirée. En voici un justement juste pour vous.

Bonne nouvelle, en ce lundi 18 mai, c'est une nouvelle station box-up qui s'installe au parc Notre-Dame de Thetford Mines. Ça veut dire que vous allez pouvoir profiter d'un service de prêt d'équipement sportif en libre service. Ça va tellement être utile cet été. Et si vous voulez en savoir plus, allez lire l'article de notre journaliste Boris Chassagne. C'est sur montetford.com. Un bon lundi soir, merci d'être à l'écoute.

En cette journée de la fête des Patriotes, merci d'être à l'écoute du Viva 105.5. Danaï Thériault qui était avec vous pour passer sa soirée. Et demain, on commence la journée avec Jason qui va être de retour avec On part ça de même. Et on a une entrevue avec Marie-Carine Boucher de la JT et une chronique aussi avec la ville de Thetford qui sont à ne pas manquer. 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

0: Salutations en ce lundi soir à Joël Fortin, Sébastien Nolin et toute l'équipe du beau Toyota de Thetford Mines. Merci d'être à l'écoute. C'est un plaisir de vous accompagner au Viva 105.5. On est ensemble jusqu'à minuit avec des bons hits tout au long de la soirée. En voici un justement juste pour vous.
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Bonne nouvelle, en ce lundi 18 mai, c'est une nouvelle station box-up qui s'installe au parc Notre-Dame de Thetford Mines. Ça veut dire que vous allez pouvoir profiter d'un service de prêt d'équipement sportif en libre service. Ça va tellement être utile cet été. Et si vous voulez en savoir plus, allez lire l'article de notre journaliste Boris Chassagne. C'est sur montetford.com. Un bon lundi soir, merci d'être à l'écoute.

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En cette journée de la fête des Patriotes, merci d'être à l'écoute du Viva 105.5. Danaï Thériault qui était avec vous pour passer sa soirée. Et demain, on commence la journée avec Jason qui va être de retour avec On part ça de même. Et on a une entrevue avec Marie-Carine Boucher de la JT et une chronique aussi avec la ville de Thetford qui sont à ne pas manquer. Donc, soyez à l'écoute dès 6h du Viva 105.5.

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Si vous voulez plus d'infos là-dessus, ben rendez-vous sur villetelford.ca et sinon ben c'est cette semaine que vous pouvez en profiter de ces journées gratuites vente des barres. On est le lundi 18 mai.

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Hier soir, j'ai regardé le match de la victoire. Hein? J'ai regardé la défaite de la victoire. Ça se dit toujours aussi bien. Ensuite, j'ai regardé les deux premières périodes du match des Canadiens. Puis après ça, je sais pas. J'avais un pressentiment. Je me suis dit, si je reste debout pour la troisième période, mettons, puis que là, ça s'en va en prolongation, là, je voudrais plus me coucher, puis ça n'aura pas de bon sens. Je vais être à moitié mort demain matin, donc ce matin, j'ai décidé de pas le faire, hein? Un gars raisonnable. J'avais deviné que ça s'en irait en prolongation. Je savais pas, par contre, qui allait gagner, mais au réveil ce matin, très content de voir que c'est le Canadien qui a gagné. Donc, finale de l'Association de l'Est pour Montréal. On va jouer contre les Hurricanes de la Caroline. On s'en reparlera tantôt. 5h59, bon réveil, bon mardi. Semaine de 4 jours. Wow!

Il est 6h05. Je vous souhaite un bon réveil et on va vous donner les grandes lignes tout de suite de ce qu'on retrouve à l'information sur montetford.com. D'abord, Isabelle Lecourt affirme contribuer à donner à Thetford les moyens de ses ambitions. La ville de Thetford lance sa planification stratégique et sonde ses citoyens. 23 arrestations en lien avec l'exploitation sexuelle des enfants sur Internet. Ensuite, deux communicatrices de la ville de Thetford sont lauréates de la plume d'argent, Kelly Paré et Catherine Bélanger. Bravo les filles. Ensuite, l'entreprise Nutec accorde son appui financier à la ville de Disraeli pour le 50e anniversaire de son arena. Québec remboursera le coût carbone aux entreprises agricoles. Et on va compléter avec la députée Isabelle Lecourt qui souligne la contribution de Robert Rousseau devant ses collègues de l'Assemblée nationale. Donc, vous avez du local et du régional. Cette portion-là, c'est toujours avec notre journaliste, hein, Boris Chassagne. Et il y a la portion nationale et internationale. Ça, c'est plutôt la tasse de thé de l'équipe de la presse canadienne. Mais en gros, c'est un travail d'équipe. Donc, vous allez sur montetford.com. Vous allez également pouvoir vous abonner à l'infolettre. C'est tout à fait gratuit. Donc, allez faire votre tour là, en début de journée comme ça, en déjeunant, à la pause, sur l'heure du midi. Peu importe, tout est là tout le temps. Ludovic Bourgeois, voici Jamais s'oublier à Viva 105.5.

6h13. Vous êtes dans On part ça de même et nous autres, on est en pleine semaine québécoise intergénérationnelle. Ça commençait le 17 mai. Ça va se poursuivre jusqu'au 23 mai. On dit que ça a été instauré, ça, en 1987. Donc, on veut avec ça favoriser les échanges intergénérationnels. Évidemment, mettre de l'avant des activités qui vont venir renforcer les liens entre les générations et un peu partout au Québec. Et encore cette année, pour la 4e année consécutive, c'est la comédienne Anna Beaupré-Moulunda qui est la porte-parole de l'événement. Donc, on se veut, avec cette semaine-là, une reconnaissance officielle et un engagement contre l'âgisme. Et d'ailleurs, en mai 2022, l'Assemblée nationale du Québec avait officiellement reconnu la 3e semaine de mai comme étant la semaine québécoise intergénérationnelle. Donc, on veut, avec ça, évidemment, renforcer les solidarités entre les âges, bâtir une société plus ouverte, inclusive, solidaire. Ça va de soi qu'on peut apprendre. Les plus jeunes des plus vieux, les plus vieux des plus jeunes. Non, ça, c'est vrai, ça. On peut apprendre différentes affaires, différents trucs. C'est pas rare que les plus jeunes vont aller voir leurs parents, hein, les grands-parents, pour leur demander un conseil. C'est correct, ça. C'est parfait, parfait comme ça. Donc, il y a plein d'activités, d'ailleurs, qui seront organisées et un peu partout au Québec cette semaine. D'ailleurs, si vous voulez en savoir plus, vous pouvez aller sur le site Intergénération avec un S. Intergénération avec un S. Québec.org. Vous allez avoir tout plein de trucs. Il y a beaucoup d'activités, là, Montréal, Québec surtout. Mais il y a des affaires d'organiser en ligne aussi. Donc, ça peut être aussi super intéressant à aller suivre. Donc, on vous en souhaite une très, très belle semaine de ce côté-là. On a la musique de La Chicane pour vous. Et ça s'appelle « Juste pour voir le monde ». Je vous souhaite un excellent mardi matin de ta vie, va 105.5. Bon réveil. C'est plus...

0: 6h22, on a la musique d'Amir, celle des deux frères aussi pour vous. Dans quelques minutes, on va avoir un portrait global de la situation pour ce qui est de la météo. Ça va être chaud et humide aujourd'hui, ouais. Je vous raconte ça. Et on aura de l'info, info locale et régionale, avec notre journaliste Boris Chassagne à Viva 105.5.
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7: Mesdames, Messieurs, bonjour, ici Boris Chassagne. Jennifer Breton, une résidente de Sainte-Marie, va en septembre parcourir 1120 km à vélo jusqu'à Percé afin de récolter des fonds pour la sclérose en plaques. Madame Breton dit vouloir faire honneur à ses grands-parents de Black Lake qui se sont promis en 1966 de s'aimer et de rester présents l'un pour l'autre dans la santé comme dans la maladie, ce qu'ils ont appelé la promesse de 1966. Le premier colloque sur le développement du plein air s'ouvre ce 21 mai au Centre des congrès de Thetford. Il va réunir des intervenants engagés dans la mise en valeur des sites et des activités de plein air et mettre de l'avant les meilleures pratiques en développement, aménagement et gestion durable des environnements naturels. Le colloque est une initiative conjointe de la MRC des Appalaches, des Etchemins et de Montmagny, ainsi que de l'Unité régionale du loisir et du sport de la Chaudière-Appalaches. Les ventes de véhicules électriques neufs ont bondi en mars, grâce au retour des mesures d'aide du gouvernement fédéral. Elles ont grimpé de 83 % par rapport au mois précédent. Statistique Canada rapporte que 21 547 véhicules électriques neufs ont été achetés en mars, soit le chiffre le plus élevé depuis le mois de décembre 2024. Plus de 600 boxeurs et boxeuses du Québec, du Canada et de l'étranger vont du 29 au 31 mai s'affronter au championnat de boxe Québec Open 2026 au PEPS de l'Université Laval. L'événement organisé par la Fédération québécoise de boxe olympique et le Canada Fighting présente 440 combats sur 4 rings. Près de 26 athlètes de la Chaudière-Appalaches y sont inscrits. Voilà, c'était vos manchettes. 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
0: À la météo, là, on a soleil et nuages. Mais ce qu'on va retenir aujourd'hui, c'est la chaleur. Oui, oui, oui. Vous avez bien compris. De la chaleur. Maximum à 29. Il y a un facteur humidex présent. Hein? Ouais. On dit 34 degrés aujourd'hui. Est-ce qu'on va se rendre là? Ça se pourrait parce que je le sens, je le ressens. On est à 15 degrés en ce moment. Ah, OK. On tient quelque chose. Ce soir, cette nuit, on dit un peu de pluie pendant la nuit. Un minimum à 20 degrés. Ça reste très confortable. Et pour demain, nuageux, 60 % de probabilité d'averse le matin. Dégagement en après-midi. Maximum 25 et humidex à 28 degrés.
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0: Mais ne partez surtout pas en peur. Non, je casse votre party tout de suite. Là. On parle de soleil jeudi avec 13 degrés comme maximum. Donc aujourd'hui et demain, chaud et humide pour le reste, ben ouais, c'est ça là. On s'organisera une fois rendu. On va jaser de showbiz, nous autres, dans les prochaines minutes. On va parler du début d'un trailer, nouvelle série sur Illico Plus. D'ailleurs, je vous donne les détails de ça. On a un artiste qui est très en vogue. D'ailleurs, il était de passage chez nous en fin de semaine. Oh, ben, pas chez nous, chez moi, à la maison, là, mais dans la région. Non, non, mais on va apporter une nuance ici, là. Et il sera de retour en région un peu plus tard, cet été. Je vous en reparle et je vous fais entendre un court extrait d'une chanson pour fêter les 50 ans du Stade olympique. Ah, oh, ouais, hein? On a fait ça? Ouais. C'est très bon. Les paroles sont vraiment très, très bonnes. La chanson aussi. Donc, je vous propose un petit extrait tantôt. Le temps d'écouter Amir avec Rétine. Et tout de suite, ce qu'on a pour vous, nos souvenirs, hein? 50 ans, le Stade olympique, c'était quoi? Si on retourne 50 ans en arrière, les Jeux olympiques, ah ouais! C'est plein de souvenirs, ça, avec les deux frères. À Viva!
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16h35. On passe ça avec un thriller psychologique qui est en plein tournage. C'est sur Illico Plus qu'on va vous proposer ça dès l'hiver prochain. Ça s'appelle Même pas morte. C'est la magnifique Léa Roy qui va être la comédienne principale, en fait, dans cette série-là. Elle va jouer un personnage qui s'appelle Stéphanie Cardin. Et elle va se faire attaquer dans son appartement pendant qu'elle dort paisiblement, laissée pour morte, en fait, va survivre de justesse. On va se rendre compte aussi d'une affaire bien spéciale qui va un peu lancer la série. Il y a aussi Fanny Mallette qui va être là-dedans, Stéphane Gagnon, Geneviève Boivin-Roussy, Simon Pigeon également. Donc, dès qu'on a plus d'infos, on a le temps en masse là, de s'en reparler. Mais ce sera présenté sur Illico+. Ensuite de ça, Francis de Grandpré hein, a annoncé bon, sa tournée estivale. Était de passage hein, chez nous en fin de semaine au Festival des campeurs d'Adstock. Donc, c'est venu donner un peu le ton de ce côté-là. Et je regardais ses dates de spectacle. C'est vrai qu'il va être occupé pas mal, mai, juin, juillet, août, septembre. Oh! Septembre! 6 septembre! Festival du Bœuf d'Inverness. Ouais! Il a le vent dans les voiles, celui-là, vraiment très rassembleur, un gars de party. Les gens l'aiment beaucoup, donc fdegrandpré.com. Si jamais vous voulez en savoir un peu plus, et parlant d'être rassembleur, lui aussi, c'est sa grande force, surtout avec la chanson qu'il nous propose. Donc Loud arrive avec une chanson pour le 50e anniversaire du Stade olympique de Montréal, et évidemment pour l'héritage des Jeux olympiques de Montréal de 1976. La chanson s'appelle « D'où je viens ».

assez solide. Honnêtement, là, très, très bon. Hein? Joue très bien avec les mots, mélange le français, l'anglais et tout ça. Donc, la musique de Loud, D'où je viens, cette chanson-là est disponible dès maintenant pour écoute ou en téléchargement sur les différentes plateformes numériques. Collaboration de Mike DeMeadow et de Lou, maintenant pour Calling à Viva 105.5.

0: 6h43, on a la revue de presse hein, de ce mardi 19 mai 2026 à faire. Journal de Québec, Journal de Montréal, Le Soleil, La Tribune, on va tout faire ça ensemble très très bientôt. Le temps d'écouter Freds et Ariane Moffat à Viva 105.5.
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6h50, revue de presse tout de suite. Journal de Québec, Journal de Montréal. Wow! Ça continue. Il y a ça seulement qu'on vous propose. Victoire du Canadien en prolongation. 3-2, match 7 contre les Sabres à Buffalo. But d'Alex Newhook. Une chance qu'il est là, lui. Parce que, m'a dit que les gros canons du Canadien, c'est assez ordinaire. Merci. Donc, c'est la profondeur de l'équipe vraiment qui les a fait passer là. Ça commence jeudi. On va regarder ça, là. Ouais, ce jeudi, 21 mai, 20h, à Raleigh, contre les Hurricanes de la Caroline pour cette finale de l'Association de l'Est. Là, je veux pas être prophète de malheur, là, mais ça pourrait se finir là, là, hein? 14 matchs de jouer depuis le début des séries pour le Canadien. 8 pour les Hurricanes. Ils ont balayé hein, leurs deux adversaires. Je dis pas que ça va être ça, là. Ça sera pas un balayage. Mais je pense que les Hurricanes vont avoir le dessus là, dans cette série-là. Ma prédiction n'est pas sortie, mais ça pourrait ressembler à Hurricanes en 6. Et là, c'est pas parce que j'aime pas le Canadien. J'avais donné le Canadien gagnant et contre Tampa et contre Buffalo. Mais on va continuer d'analyser. On a encore quelques jours pour le faire. Là. Mais on va espérer une bonne série. Hein? Ça, c'est sûr. Ensuite, on va aller sur lesoleil.com. Sans cellulaire à l'école, des bibliothèques fréquentées comme jamais, tant mieux. Tant mieux si ça peut redonner le goût à la lecture. Ensuite, oui, on parle du Canadien, mais on parle également des Saguenayens de Chicoutimi qui sont champions de la LHJMQ. On parle de la victoire de Montréal qui va attendre avant de soulever la Walter Cup. Ouais, une défaite. D'ailleurs, Montréal menait 1-0 et Ottawa a marqué 2 buts, dont un avec moins d'une minute à faire en 3e. Donc, ça se poursuit de ce côté-là. Sur la tribune.ca, détresse et pensée suicidaire. Entre profs aussi, l'intimidation existe. Ensuite, on a un cahier voyage qui nous dit « En vacances chez nous ». Donc, on vous donne plein d'idées pour l'été. Ça, c'est super le fun. Et on a une nouvelle série, « Les filles à papa ». On dit Richard Fréchette, un pilier idéal pour cette nouvelle série-là. Donc, vous avez à la une de nos différents quotidiens toutes ces affaires-là et bien d'autres. 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

0: 6h59. Et voici, et voilà, la première heure hein, de ce réveil du mardi qui est maintenant complété. On va avoir Alex Warren. Quelle solide nouveauté, Fever Dream. Ouf, ce que c'est bon, ça s'en vient. On va avoir Lauryn Hill pour vous avant ça. On va avoir de la météo et de l'info aussi. À Viva 105.5.
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3: Bon mardi, ici Louis-Philippe Arnoirel. Le Canadien de Montréal a battu les Sabres 3-2 en prolongation lors du 7e match de leur série hier à Buffalo pour accéder à la finale de l'Est. Alex Newhook a inscrit le but décisif comme il l'a fait contre le Lightning de Tampa Bay en première ronde. Jakub Dobesch a effectué 37 arrêts. Le tricolore affrontera les Hurricanes de la Caroline, invaincus depuis le début des séries à compter de jeudi. Par ailleurs, la victoire de Montréal a raté une première chance de soulever la Coupe Walter pour la première fois de son histoire. La formation montréalaise s'est inclinée 2-1 contre la Charge hier à Ottawa. L'équipe mène 2-1 dans cette finale de la LPHF. À l'international, deux adolescentes ont ouvert le feu hier dans une mosquée de San Diego aux États-Unis, tuant 3 hommes avant de se suicider à proximité. La police enquête sur cette attaque qu'elle considère comme un crime haineux. Aucune menace spécifique n'avait été proférée contre le centre islamique, mais les autorités ont trouvé des preuves indiquant que les suspects tenaient un discours haineux généralisé. Le chef de police, Scott Wall, a refusé de donner plus de détails, mais a indiqué que les circonstances seraient révélées dans les jours à venir. Avant l'attaque, les agents étaient déjà à la recherche de l'un des adolescents, car sa mère avait appelé la police, inquiète que son fils soit suicidaire et se soit enfui avec des armes du domicile. Et pour terminer, le président français Emmanuel Macron n'a pas donné son soutien pour que Montréal obtienne le siège social de la Banque de la Défense. La première ministre Christine Fréchette a affirmé en mêlée de presse hier, après une rencontre avec le président français au Palais de l'Élysée, qu'il ne s'était pas avancé, pas engagé et qu'elle n'avait pas cherché à ce qu'il donne son appui. Au terme d'une rencontre tenue du 23 au 26 avril à Montréal avec les représentants de 18 États, le Canada a été choisi pour accueillir le siège de cette banque. En plus de Montréal, Toronto, Vancouver et Ottawa convoitent le siège social et la compétition est féroce. C'est ce qui complète vos actualités Arsenal Media. Passez une bonne journée sur nos ondes.
4: On va à la météo vous jaser d'un mélange de soleil et de nuages pour aujourd'hui. Là, il y a vraiment beaucoup plus de nuages que de soleil en ce moment. Ça va être chaud et humide. Ouais, on nous dit 29 comme maximum. Les facteurs humidex à 34. Ah ouais? Est-ce que c'est reparti pour la gloire, tout ça? Non, pas tant que ça. Ça va faire pouet-pouet dans pas long, mais on va en profiter. Ça fait du bien, honnêtement. Un minimum à 20 degrés pour ce soir, cette nuit. D'ailleurs, on parle d'averses pendant la nuit. Et demain, nuageux, 60% d'averses le matin. Dégagement. Ensuite, en après-midi, maximum de 25 et humidex à 28 pour la journée de demain. On a 15 en ce moment, centre-ville Thetford.

courant à la normalité après ce long week-end de la fête des Patriotes. J'espère que ça a bien été dans votre cas. Moi, c'est une semaine de 3 jours, donc congé hier. Je serai en congé vendredi. Congé, pas congé, là. On s'en reparle. Mais ça va être une petite semaine de 3 jours dans mon cas. Olivier Bombardier sera en onde pour me remplacer. Ah ouais, un nouveau collègue. Il est arrivé, lui, pour Arsenal Média dans les dernières semaines. Donc, vous apprendrez à le connaître dès ce vendredi. On va vous jaser ce matin, notamment du gala Zénith. On est en pleine période de dépôt de candidature, en fait. Je vous donnerai les détails de ça. Et on est en appel d'offres aussi, lien avec le connectif des sommets. Donc, ça aussi, vous donnerai les détails qui ressortent du communiqué de presse reçu il y a ça quelques jours à peine. Et évidemment, et ça va de soi qu'on va accompagner toutes ces infos-là, toutes ces interventions-là de musique, ouais, avec notamment une chanson qui nous ramène en début de décennie 2010, le 2012 précisément, pour ce qui est de Lauryn Hill.

9. Vous êtes dans On part ça de même. Je vous souhaite un très, très bon début de journée avec nous. Il y a le gala Zénith, hein, avec la Chambre de commerce et d'industrie de la région Thetford, en collaboration avec la Chambre de commerce et d'industrie de la région de Disraeli. On est en pleine période de dépôt de candidature. En fait, ce qu'on veut, là, c'est que les gens qui nous écoutent là, ce matin dénoncent positivement une entreprise, un entrepreneur, un organisme, une municipalité qui vient se démarquer dans X, Y, Z secteur, peu importe lequel. Ça va être plus facile peut-être de faire ça que par la personne elle-même, hein, de s'inscrire. Ouais, ça fait des fois un peu particulier, donc on n'ose pas trop le faire. Mais là, si c'est quelqu'un qui nous inscrit, ah ouais, ben là, ça c'est cool. Une belle petite tape dans le dos, une belle petite reconnaissance, ça c'est super le fun. Donc on est dans cette période de l'année de mise en candidature. D'ailleurs, le dépôt de candidature doit se faire d'ici le 8 août prochain. Donc vous avez le temps en masse de ce côté-là. Et pour ce qui est du Gala Zénith de 2026, ça va avoir lieu le jeudi 1er octobre. Donc une belle soirée pour y assister depuis quelques années. C'est vraiment super bien organisé. C'est très cool, très sympathique tout ça. Donc, si jamais vous voulez de l'info, vous pouvez aller directement en ligne sur le site ccirthetford.com dans la section du Gala Zénith. ccirthetford.com. Donc, vous allez pouvoir accéder à ça. Je garde la feuille pas très loin. On pourra s'en reparler un petit peu, mais là, pourquoi pas, hein? Vous m'avez entendu en parler, vous pourrez faire ça. Ah ouais, c'est vrai! Je voudrais inscrire, je sais pas, mon patron, ma compagnie, peu importe. Donc, gênez-vous pas pour le faire. L'excellente chanson Fever Dream que je vous propose maintenant avec Alex Warren. Et on l'écoute à Viva 105.5.

7h13, on a à la fin du mois d'avril, on a lancé un nouvel appel d'offres éolien en fait. C'est avec le connectif des sommets, donc on retrouve là-dessus le territoire des MRC des Appalaches, de l'Érable, de l'Aubinière. On est là-dedans depuis 2023, donc les trois MRC qui ont uni leurs forces pour mieux représenter leur communauté et aussi s'assurer que le développement éolien soit bien fait. Et d'ailleurs, bon, oui, on a l'appel d'offres. On est en étude de ça pour 2026-2027. Donc, on a des projets qui vont être suivis de près. Donc là, il y en a qui sont encore, oui, en étape de réflexion. Est-ce qu'on y va? Est-ce qu'on y va pas? Mais on a déjà aussi des projets qui ont annoncé leur intention et même entamé des démarches pour soumettre un projet. Et il y a notamment le projet Bullard. On dit projet Bullard-Boralex. C'est pour la MRC des Appalaches et la MRC de l'Érable. Projet Osgood de Pattern Energy, MRC des Appalaches et MRC de l'Érable. Et les autres, les trois autres, sont plutôt dans la MRC de l'Aubinière. Donc, on va évidemment vous proposer beaucoup, beaucoup d'infos. Moi, j'ai reçu un communiqué de presse là, de deux pages où on vous en parle. Vous pouvez aller sur le site web, d'ailleurs, connectifdesommets.ca. On dit qu'on fait une mise à jour très régulièrement pour pouvoir informer les gens de ce qui se passe, de ce qui s'en vient. Voici comment ça s'enligne et tout ça. Donc, ouais, un petit peu de lecture, ça pourrait être pas pire pantoute. Connectifdesommets.ca. On a la musique de Corneille maintenant pour vous. Et ça s'appelle « Parce qu'on vient de loin ». Obligé de venir de loin, hein? Tout le temps, on passe ça de même. 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

0: 7h19, on a notamment pour vous, en musique, les Backstreet Boys à venir. On va jaser aussi de la question extrême. Ouais, on repart une nouvelle question extrême, une nouvelle semaine de ce côté-là. Et on va avoir de la météo et de l'info. Info locale et régionale à Viva 105.5.
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3: Mesdames, Messieurs, bonjour, ici Boris Chassaigne. Jennifer Breton, une résidente de Sainte-Marie, va en septembre parcourir 1120 km à vélo jusqu'à Percé afin de récolter des fonds pour la sclérose en plaques. Madame Breton dit vouloir faire honneur à ses grands-parents de Black Lake qui se sont promis en 1966 de s'aimer et de rester présents l'un pour l'autre dans la santé comme dans la maladie, ce qu'ils ont appelé la promesse de 1966. Le premier colloque sur le développement du plein air s'ouvre ce 21 mai au Centre des congrès de Thetford. Il va réunir des intervenants engagés dans la mise en valeur des sites et des activités de plein air et mettre de l'avant les meilleures pratiques en développement, aménagement et gestion durable des environnements naturels. Le colloque est une initiative conjointe de la MRC des Appalaches, des Etchemins et de Montmagny, ainsi que de l'unité régionale du loisir et du sport de la Chaudière-Appalaches. Les ventes de véhicules électriques neufs ont bondi en mars, grâce au retour des mesures d'aide du gouvernement fédéral. Elles ont grimpé de 83 % par rapport au mois précédent. Statistique Canada rapporte que 21 547 véhicules électriques neufs ont été achetés en mars, soit le chiffre le plus élevé depuis le mois de décembre 2024. Plus de 600 boxeurs et boxeuses du Québec, du Canada et de l'étranger vont du 29 au 31 mai s'affronter au championnat de boxe Québec Open 2026 au PEPS de l'Université Laval. L'événement organisé par la Fédération québécoise de boxe olympique et le Canada Fighting présente 440 combats sur 4 rings. Près de 26 athlètes de la Chaudière-Appalaches y sont inscrits. Voilà, c'était vos manchettes. 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
4: À la météo. On a perdu notre soleil. Ouais. C'est plate, ça. Vraiment. Ça reste quand même confortable. On est à 18 degrés en ce moment, sur le maximum prévu à 29. Aujourd'hui, humidex, c'est à 34. Mais on parle quand même là, de soleil et de nuages. Moi, je garde le focus là-dessus. Il devrait revenir. Minimum à 20 pour ce qui est de ce soir, cette nuit. Quelques averses pendant la nuit. Des nuages demain au réveil, 60 % d'averses le matin. Un dégagement par la suite en après-midi. Maximum 25 et humidex à 28.
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4: Bon, on va se repartir une nouvelle semaine, hein, pour la question extrême. Ben, certainement. Certainement, ça va comme suit pour ce matin. Les enfants faisaient ceci 4 fois plus souvent dans les années 90 qu'aujourd'hui. Les enfants faisaient ceci 4 fois plus souvent dans les années 90 qu'aujourd'hui. Hein? Ce serait quoi, selon vous? Pas évident, hein? Pensez, mettons, à quelque chose. Peut-être à une tâche que les jeunes faisaient dans le temps, mais moins aujourd'hui, qui vous répondent, les gens, j'ai la flemme. Ouais, c'est ça, là. La motadine de flemme. Ouais, ouais, ouais. Donc, on s'essaye. Certain qu'on s'essaye.
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4: On part ça de même, sans trop d'indices supplémentaires. Évidemment, on va vous laisser une chance hein, de partir tout ça. Mais si je vois qu'on a besoin d'être guidé, on va le faire. On va le faire. Donc, un beau 30 minutes où vous pouvez répondre à la question extrême du jour. Ça peut se faire par téléphone. Ça peut se faire par texto. 418-335-7533. 418-335-7533. Donc, gênez-vous pas. Ça peut se faire par Messenger, page Facebook Viva 105.5, en ligne site web viva105.5.com. Donc, à peu près tous les moyens sont bons. Et là, je suis prêt. Hein? J'ai toujours été prêt, en fait. Moi, dès que j'arrive à la station, là, pas mal déjà prêt. Je suis en studio, je reste là jusqu'à la fin de l'émission. Donc, dites-moi pas, je vais appeler puis ça n'a pas répondu. À moins que vous m'appeliez pendant que je suis en entrevue, mettons, ou en onde, là, c'est bien sûr que c'est un peu plus difficile. Mais si c'est pendant une pause, les nouvelles, la musique, je vous réponds 100% garantie. On va jaser avec Marie-Carine Boucher de l'organisme La JT. Ça se fait dans 3 minutes à peu près, le temps d'écouter les Backstreet Boys et I Want It That Way à Viva 105.5.

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1: Un excellent mardi matin à vous, hein. Merci d'y être à Viva 105.5 et merci à toi d'y être avec moi en studio, Marie-Carine Boucher de l'AGT. Bon matin.
2: Bon matin, ça va bien?
1: Ça va très bien. Et toi?
2: Oui, merci.
1: On va parler ensemble ce matin, Marie-Carine, de violence post-séparation, parce que on va penser que la violence conjugale va venir cesser quand le couple va se séparer. Mm-hmm. Évidemment, ça doit pas être le cas tout le temps, hein?
2: Non, malheureusement, puis c'est sûr que oui, c'est normal là, que c'est quelque chose qu'on entend, parce qu'on se dit bon, les deux personnes n'habiteront plus dans la même maison, donc il y aura plus là de violence. Malheureusement, c'est pas le cas, parce que quand on parle là de, tu sais, on parlait de contrôle coercitif, on parlait que il y a quand même un besoin de contrôle en arrière de tout ça, de garder une emprise en fait. Mm-hmm. Donc lorsque la femme va aborder la séparation ou va quitter la relation, l'auteur de violence va vraiment avoir une impression de perdre ce contrôle, puis va vraiment aller chercher à le récupérer à tout prix.
1: Peux-tu, s'il te plaît, aussi me donner des exemples de stratégies que les auteurs de violence vont venir utiliser pour essayer justement de reprendre le contrôle sur les femmes, là?
2: Oui. Souvent, ce que les femmes vont nous dire, en fait, c'est que leur ex-partenaire va vraiment aller les surveiller. Donc, surveiller leur allée-venue, surveiller les enfants, voire même questionner les enfants, là, à savoir où est-ce qu'ils ont été avec leur mère. Ils peuvent aussi contacter la femme continuellement, se présenter de façon répétée à son travail, à son domicile. Ils peuvent aussi contacter la famille de la femme, les amis, pour les questionner. Ils peuvent même pleurer, en fait, se positionner en victime, se dire « Ah, c'est elle qui m'a laissée, je suis rien sans elle. » Ils peuvent aller faire du chantage aussi, tu sais, de dire « Ben, je te redonnerai pas les enfants » ou « si tu reviens pas à la maison, ben, encore là, il peut s'en suivre des menaces de suicide. » Sinon, ce qui peut arriver, en fait, c'est que l'ex-partenaire peut aller essayer de prolonger des procédures judiciaires. Donc, on sait que c'est déjà très dispendieux. Donc, d'aller les prolonger encore là, ben, c'est une façon d'aller se venger. Il peut en venir à faire de fausses accusations aussi. Hein, tu sais, accuser la femme d'elle-même avoir été violente dans la relation. Ou il peut aussi essayer de retenir là, la pension alimentaire.
1: On va aussi se le dire qu'avec la technologie de nos jours, ça doit être encore plus facile de garder le contrôle.
2: Hein? Oui, mais ça donne des moyens de plus, en fait. Puis souvent, ce que les femmes vont nous dire, c'est que tu sais, des appels, des textos, ben ça peut être des 60, 70 appels par jour, voire même plus. Donc, ça devient vraiment harcelant. Mais ça peut être aussi dirigé par des beaux messages. Hein? Donc, il peut se servir de la technologie pour... on parlait de la lune de miel l'autre semaine. Bon, ben aller renvoyer des photos de quand ça allait bien dans leur couple, des photos exemple de leur mariage, vraiment pour aller branler la femme puis faire la remettre en question en fait son choix en lien avec la séparation. Mais ça peut être aussi un logiciel espion qui est installé dans le cellulaire de la femme, ou voire même des AirTags qui peuvent avoir été installés dans les sacs à couches, dans la semelle, tu sais, de souliers des enfants. Mm-hmm. Encore une fois, ben c'est pour savoir où est-ce qu'elle est en tout temps.
1: Donc là, la séparation, on pense que ça va être un moment qui va être approprié pour la femme. On va se dire, ça va bien aller par la suite. Mm-hmm. Finalement, ça peut devenir risqué pour la femme et pour les enfants aussi, là.
2: Oui, effectivement, en fait, si on fait juste penser, tu sais, au féminicide depuis 2026, en fait, là, on est quand même rendu à 10 féminicides. Donc, c'est quand même une grosse problématique.
1: Ouais.
2: Puis, c'est important de savoir que 75% des homicides conjugaux au Canada qui ont lieu alors que la séparation, elle était imminente. Donc, oui, ça, en fait, c'est normal, là, puis ça peut faire peur, là, entendu comme ça, mais ça reste la réalité.
1: Et là, on s'adresse aux femmes spécifiquement qui sont à l'écoute, qui pensent justement à ça, à une séparation. Qu'est-ce que tu voudrais leur dire, là?
2: Bien, je les invite, en fait, à nous appeler, à en jaser. Nous, en fait, on va être là vraiment pour les aider à mettre des filets de sécurité pour elles, pour leurs enfants, vraiment pour aller diminuer les risques qui sont associés à la rupture, en fait. Donc, souvent, bien, il y a des femmes, justement, qui peuvent venir en hébergement avec leurs enfants. De cette façon-là, elles sont en sécurité, advenant le cas qu'il y ait des réactions de la part là, de leur ex-partenaire. Puis c'est des choses qui peuvent se préparer à l'avance aussi.
1: Et pour ton sujet de la semaine prochaine, ce serait lequel?
2: La semaine prochaine, on va aller aborder en fait ce qu'on appelle les red flags, donc les drapeaux rouges là, en violence conjugale.
1: Et avant de te laisser aller, donne-nous les coordonnées, s'il te plaît, pour vous rejoindre à la JT.
2: Donc, dans le 418-335-5551 au www.lajt.ca. Puis on a aussi notre page Facebook, La JT.
1: Bonne journée à toi, Marie-Carine.
2: Toi
1: à la
2: aussi.
1: Prochaine.
2: Merci.
1: Salut. Bye bye. Donc, on vient de jaser avec Marie-Carine Boucher, qui est agente aux sensibilisations et aux formations à la JT.

7h38, vous êtes en direct de notre studio d'Éco-Surface Ameublement Sévigny. Question extrême. Aujourd'hui, les enfants faisaient ceci 4 fois plus souvent dans les années 90 qu'aujourd'hui. Francine dit passer les journaux. Effectivement, oui, effectivement, ça se passait pas mal plus dans ce temps-là qu'aujourd'hui. Christine dit jouer dehors. Oui, ça pourrait. Jenny appeler ses amis parce que maintenant, c'est pas tant par appel qu'on fait ça. Hein? Ça va être les snaps là, puis toutes ces niaiseries-là. Hein? On envoie des pouces, les flammes. Faut continuer notre séquence de flammes. Ah. Moi, j'ai des jeunes à la maison. Là. Je sais de quoi il en retourne de ce côté-là. Là, si on peut vous aider, parce que c'est pas tant ça. C'est pas des bonnes réponses, là. Hein? Non. Au contraire. Vraiment. Des bonnes réponses. Mais on va être plutôt dans, mettons, des tâches à la maison. Donc, les enfants faisaient ceci 4 fois plus souvent dans les années 90 qu'aujourd'hui. Donc, si on se ramène aux tâches, qu'est-ce que les jeunes faisaient comme tâches dans les années 90 qu'on fait moins aujourd'hui? Peut-être parce que ça nous tente plus. Là, je parle des jeunes ici, là. Hein? Donc, on continue. Un bon 15 minutes encore pour répondre. Vous pouvez m'appeler, vous pouvez me texter, gênez-vous pas. 418-335-7533. 418-335-7533. La musique de Fouki, maintenant. Voici 80s à Viva 105.5.

0: 7h43, on jase de showbiz après la collaboration Morgan Wallen et Tate McRae à Viva 105.5.
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17h50. On commence ça avec un nouveau trailer psychologique. C'est Illico Plus qui va proposer Même pas morte. C'est ça le titre de la série. Ce sera dévoilé en fait l'hiver prochain. On vient de commencer à peine les tournages. On parle de 6 émissions de cette série-là avec en vedette Léa Roy qui va avoir le rôle principal de Stéphanie Cardin qui va se faire attaquer dans son appartement en plein sommeil. Donc on va partir la série comme ça. Fanny Mallette va faire partie de la distribution. Stéphane Gagnon, Geneviève Boisvert aussi et Simon Pigeon également. Donc même pas morte sur Illico Plus à l'hiver prochain. Francis de Grandpré, lui, est en pleine tournée, était de passage, hein, au Festival des Campeurs dans les dernières journées. Il va être de retour dans notre région en septembre, le 6 septembre prochain, pour le Festival du Bœuf d'Inverness. Et entre tout ça, il y aura un paquet de dates. fdegrandpré.com pour en savoir plus. Et il y a Loud qui vient de proposer une nouvelle chanson. On dit que c'est un hommage, si on veut, au 50e anniversaire des Jeux olympiques de Montréal, du Stade olympique de Montréal. Donc, c'est en 1976 que ça se déroulait, tout ça. Donc, c'est vraiment super le fun. Très bonne chanson où Loud joue encore une fois très bien avec les mots, des mélanges de mots en français, en anglais. En voici un extrait.

C'est du bonbon. Vraiment, là, le vidéoclip aussi qui accompagne tout ça. Donc, Loud, la chanson D'où je viens, disponible dès maintenant pour écoute et en téléchargement sur les différentes plateformes numériques. Celle-là, c'est du bonbon aussi, mais les paroles, écoutez ça. Chanson qui rend hommage, hein, au chef et animateur Ricardo. C'est avec la formation Scooter Gaz.

0: Merci.
1: 7h58, question extrême. Hein, aujourd'hui, ça allait comme suit. Les enfants faisaient ceci 4 fois plus souvent dans les années 90 qu'aujourd'hui. Dans les dernières réponses, j'ai eu faire le lit, faire le ménage de la chambre et tout ça, parce que je vous avais dit que c'était dans les tâches, peut-être pas quotidiennes, mais mettons, là, des tâches à la maison. La bonne réponse, c'est tondre la pelouse. Ah, c'est vrai, hein? Les ados, notamment, ont plus la flemme quand tu leur demandes serait le temps, là, me semble, la pelouse est due, là, il y a des pissenlits pas mal. Voudrais tondre ça, c'est long. Ouais. Ne tente pas, hein? On entend ça souvent. Laisse faire, m'en faire la pelouse. On prend pas de chance. Donc, c'était la bonne réponse qu'on n'a pas trouvée, malheureusement, ce matin. On reprend ça demain. On aura Aha, la formation. Ensuite, on aura Harry Styles aussi à vous proposer en musique. On va avoir un paquet d'affaires à vous jaser. Météo, info et tout ça. À Viva 105.5!
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3: Bon mardi, ici Louis-Philippe Arnoirel. Le Canadien de Montréal a battu les Sabres 3-2 en prolongation lors du 7e match de leur série hier à Buffalo pour accéder à la finale de l'Est. Alex Newhook a inscrit le but décisif comme il l'a fait contre le Lightning de Tampa Bay en première ronde. Jakub Dobesch a effectué 37 arrêts. Le tricolore affrontera les Hurricanes de la Caroline, invaincus depuis le début des séries à compter de jeudi. Par ailleurs, la victoire de Montréal a raté une première chance de soulever la Coupe Walter pour la première fois de son histoire. La formation montréalaise s'est inclinée 2-1 contre la Charge hier à Ottawa. L'équipe mène 2-1 dans cette finale de la LPHF. À l'international, deux adolescentes ont ouvert le feu hier dans une mosquée de San Diego aux États-Unis, tuant 3 hommes avant de se suicider à proximité. La police enquête sur cette attaque qu'elle considère comme un crime haineux. Aucune menace spécifique n'avait été proférée contre le centre islamique, mais les autorités ont trouvé des preuves indiquant que les suspects tenaient un discours haineux généralisé. Le chef de police, Scott Wall, a refusé de donner plus de détails, mais a indiqué que les circonstances seraient révélées dans les jours à venir. Avant l'attaque, les agents étaient déjà à la recherche de l'un des adolescents, car sa mère avait appelé la police, inquiète que son fils soit suicidaire et se soit enfui avec des armes du domicile. Et pour terminer, le président français Emmanuel Macron n'a pas donné son soutien pour que Montréal obtienne le siège social de la Banque de la Défense. La première ministre Christine Fréchette a affirmé en mêlée de presse hier, après une rencontre avec le président français au Palais de l'Élysée, qu'il ne s'était pas avancé, pas engagé et qu'elle n'avait pas cherché à ce qu'il donne son appui. Au terme d'une rencontre tenue du 23 au 26 avril à Montréal avec les représentants de 18 États, le Canada a été choisi pour accueillir le siège de cette banque. En plus de Montréal, Toronto, Vancouver et Ottawa convoitent le siège social et la compétition est féroce. C'est ce qui complète vos actualités Arsenal Media. Passez une bonne journée sur nos ondes.
4: Un peu de météo, on a des nuages, un peu trop de nuages. Là, on nous avait dit un mélange soleil-nuage. Je vois un petit peu de bleu, mais c'est assez timide. On verra ce que ça donne. Par contre, le maximum d'aujourd'hui sera à 29. Facteur humidex à 34. Un facteur humidex. Ah ouais. On a ça aujourd'hui. Minimum à 20 degrés pour ce soir, cette nuit. On parle d'averses après minuit et demain. Nuageux, 60% d'averses le matin, un dégagement en après-midi et le maximum sera de 25 et humidex à 28 pour la journée de demain. Et en ce moment, on est à 18 degrés.

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Ça, c'est entre midi et 13h avec Jerry Castonguay. Trois belles décennies de musique. On aura Take On Me, la formation AHA tantôt. On va être en plein dans la cible de cette émission-là. Donc, ça s'en vient très, très rapidement. Moi, c'est Jason. Très content d'être là pour repartir la semaine. Et dans mon cas, ce sera une semaine de 3 jours. Hein? C'était congé hier. Ce sera congé vendredi. Congé de radio. Ouais, on va dire ça comme ça. C'est pas un vrai congé. C'est rarement un vrai congé dans mon cas. Je suis un homme assez occupé. Merci. On sait pourquoi on dort quand on se couche le soir, par exemple. Ça, c'est clair. Et on aura, nous autres, à faire dans les prochaines minutes notre collaboration avec la ville de Thetford. Et c'est le maire, Marc-Alexandre Rousseau, qui est là. Il est en studio. Il est prêt. On va parler d'un sondage aux citoyens concernant la planification stratégique. Un paquet de trucs à lui poser comme question. Donc, on fait ça très, très bientôt. Le temps d'écouter Harry Styles et Sign of the Times à Viva.

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1: Il est 8h11 et il est avec moi en studio. C'est le maire de la ville de Thetford, Marc-Alexandre Brousseau. Bon matin à toi.
2: Bon matin, Jason.
1: Comment ça va?
2: Hey, ça va super bien.
1: Ça s'améliore la météo de fois en fois.
2: Hein? Oui, on t'est découragé de plus en plus, mais là, on a envie de reprendre espoir. Ouais, on retige.
1: On garde le sourire.
2: Exact.
1: On garde le sourire pour cette semaine. Marc-Alexandre, ensemble, ce matin, on va se parler d'un sujet pour que justement les gens comprennent bien tout ça. J'aimerais ça que tu m'expliques un peu. Dans des termes, mettons, on va garder ça simple. Ce matin, qu'est-ce que ça mange en hiver? Une planification stratégique.
2: Ben, en fait, une planification, c'est bon. Ouais. Une planification stratégique, c'est quoi? En fait, c'est un processus qu'on fait à peu près aux 5 ans. L'objectif, c'est que les orientations de la ville reflètent toujours la réalité puis les aspirations de la population. Que ce soit en matière de développement, d'environnement, qualité de vie, les besoins évoluent, la ville évolue, on le voit aller. Donc, les enjeux, les opportunités, c'est la même chose. Donc, l'objectif, c'est de faire le point, voir qu'est-ce qui a bien fonctionné dans les dernières années, identifier aussi ce qui peut être amélioré puis surtout définir ensemble c'est quoi nos priorités. Fait que la planification stratégique, ben, ça nous permet de nous doter d'une vision claire, d'avoir tout en main pour créer une feuille de route pour continuer de bâtir l'avenir de la communauté.
1: Et là, vendredi passé, il y a eu un sondage qui a été lancé pour la population de Thetford. Et pourquoi c'est important, en fait, que les citoyens embarquent dans ce processus-là?
2: Ben, en fait, c'est hyper important parce que c'est les citoyens qui vivent la ville au quotidien, sont les mieux placés pour exprimer c'est quoi leurs besoins, c'est quoi leurs attentes. Évidemment, on sonde aussi, on fait ce processus-là à l'intérieur de la ville avec les employés, les gestionnaires. Mm-hmm. Mais la participation de la population, ça permet d'ancrer vraiment les décisions sur la réalité du terrain. Il faut connaître les points de vue aussi puis s'assurer que nos actions reflètent vraiment ce qui compte pour la communauté. Ça fait qu'en participant, ben, les gens ils contribuent directement à orienter les décisions qui vont être prises, donc à améliorer leur milieu de vie.
1: Et pourrais-tu me donner quelques sujets justement de ce qui va être abordé pendant ce sondage-là?
2: Oui, bien le sondage, en fait, couvre vraiment plusieurs aspects. Donc, la qualité de vie, les services municipaux, le développement du territoire, l'environnement. Ça touche aussi le dynamisme économique communautaire. On demande aussi aux citoyens de partager leurs idées pour l'avenir de la ville. Donc, qu'est-ce qui les rend fiers? Qu'est-ce qu'ils voudraient changer? C'est super important que les gens répondent, on le disait. Il y en a beaucoup qui partagent leur opinion à plein de places. Facebook, pour ne pas le nommer, les spots tête forte de ce monde. Disons qu'ils répondent à un sondage. La planification stratégique, c'est clairement un meilleur endroit pour exprimer son opinion si on veut qu'elle soit tenue en compte. Donc, c'est un moyen concret, le sondage, d'influencer l'avenir de la ville. Simplement remplir ce sondage, ça prend seulement 10 minutes.
1: Oh, c'est rien, ça? 10 minutes de son temps, Marc-Alexandre.
2: Pour influencer les 5 prochaines années du développement de la ville.
1: Exactement.
2: C'est quand même bon.
1: Oui, c'est quand même pas pire. Donc, comment est-ce que les gens vont pouvoir participer à ce sondage-là?
2: Ben, c'est facile, en fait. Vous savez, quand on a des choses de ce genre-là, nous, on met un lien rapide sur le site Internet de la ville. Donc, en cherchant un sondage, planification stratégique, on le trouve rapidement. Ça prend seulement 10 minutes, comme je le disais. La date limite, c'est fixée au 15 juin 2026. Donc, il reste encore quelques semaines pour y répondre. Mm-hmm. Soyez assurés que tous les commentaires sont traités de façon confidentielle. Les personnes qui ont besoin de soutien pour répondre au sondage peuvent communiquer avec la ville au numéro de téléphone habituel, 335-2981-418, ou à l'adresse communication@villethetford.ca.
1: Et là, tu parles du 15 juin, mais une fois ça passé, une fois que les gens auront répondu, ça va être quoi les prochaines étapes pour justement ce processus de planification de la ville?
2: Ben, en fait, une fois que le sondage est complété, toutes les réponses sont analysées là, afin de dégager les grandes tendances et priorités exprimées par la population. Ces résultats-là servent de base de travail pour alimenter la réflexion du conseil municipal puis de toute l'équipe de gestionnaires de la ville. Puis ensuite, bien, on poursuit la démarche avec des ateliers de travail pour définir les grandes orientations, les objectifs et finalement les actions qu'on veut mettre en œuvre pour les 5 prochaines années. Donc l'objectif, c'est vraiment de construire une vision claire, un plan d'action concret pour les années 2027 à 2031 en s'appuyant directement sur ce que les citoyens nous auront exprimé.
1: Donc là, les auditeurs et auditrices de la ville de Thetford, c'est le temps de participer au sondage.
2: Ailleurs que sur Spotted Thetford.
1: Exactement. Donc, c'est bien dit, hein? C'est bien lancé comme message.
2: C'est parfait.
1: Merci beaucoup, Marc-Alexandre, pour la chronique de ce matin. Bonne semaine à toi.
2: Merci de m'avoir reçu. À bientôt.
1: Ça fait plaisir. Salut. Donc, on vient de jaser avec Marc-Alexandre Brousseau, qui est le maire de la ville de Thetford. Et on a la formation, avec Take On Me maintenant pour vous, à Viva 105.5.

0: 8h21, on a la musique de DJ Snake, Selena Gomez, Ozuna et Cardi B. Voyons, ils sont une gang pour une chanson estivale à souhait. Ça s'en vient. On va jaser de météo et d'infos également. À Viva 105.5.
1: On part ça de même. 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
2: Mesdames, Messieurs, bonjour, ici Boris Chassaigne. Jennifer Breton, une résidente de Sainte-Marie, va en septembre parcourir 1120 km à vélo jusqu'à Percé afin de récolter des fonds pour la sclérose en plaques. Madame Breton dit vouloir faire honneur à ses grands-parents de Black Lake qui se sont promis en 1966 de s'aimer et de rester présents l'un pour l'autre dans la santé comme dans la maladie, ce qu'ils ont appelé la promesse de 1966. Le premier colloque sur le développement du plein air s'ouvre ce 21 mai au Centre des congrès de Thetford. Il va réunir des intervenants engagés dans la mise en valeur des sites et des activités de plein air et mettre de l'avant les meilleures pratiques en développement, aménagement et gestion durable des environnements naturels. Le colloque est une initiative conjointe de la MRC des Appalaches, des Etchemins et de Montmagny, ainsi que de l'Unité régionale du loisir et du sport de la Chaudière-Appalaches. Les ventes de véhicules électriques neufs ont bondi en mars, grâce au retour des mesures d'aide du gouvernement fédéral, elles ont grimpé de 83 % par rapport au mois précédent. Statistique Canada rapporte que 21 547 véhicules électriques neufs ont été achetés en mars, soit le chiffre le plus élevé depuis le mois de décembre 2024. Plus de 600 boxeurs et boxeuses du Québec, du Canada et de l'étranger vont du 29 au 31 mai s'affronter au championnat de boxe Québec Open 2026 au PEPS de l'Université Laval. L'événement organisé par la Fédération québécoise de boxe olympique et le Canada Fighting présente 440 combats sur 4 rings. Près de 26 athlètes de la Chaudière-Appalaches y sont inscrits. Voilà, c'était vos manchettes. 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
3: Pour ce qui est de la météo, oui, des nuages, oui, un peu de soleil, c'est alternance soleil-nuage, mais le soleil n'est pas très présent, on va se le dire honnêtement, là, mais ça peut s'améliorer. Ça va être chaud et humide aujourd'hui, hein? Maximum de 29, humidex 34, minimum à 20 degrés ce soir, cette nuit, normal de saison, minimum à 7, on parle d'averses après minuit, nuageux 60% d'averses demain matin, dégagement en après-midi, maximum 25. En ce moment, on est à 18. On va aller lui jaser ça en bout de ligne dans quelques minutes. Jonathan Hood a lancé dans les dernières journées une nouvelle chanson. On va en parler. On va vous la faire jouer aussi dans les prochaines. Le temps d'écouter Taki Taki à Viva 105.5.
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2: Le Lunch. 8h31, on va aller le retrouver, nous autres, tout de suite, en bout de ligne. C'est Jonathan Hood qui est là. Bon matin à toi, Jonathan.
3: Ben, bon matin, ça va?
2: Ça va super bien. Et toi?
3: Ben oui, très bien.
2: Content de te parler ce matin, Jonathan. On va parler d'un paquet d'affaires, un paquet de sujets, notamment ta nouvelle chanson, mm-hmm. Ça ira. Ouais, ça a été lancé, ça, dans les dernières journées. Parle-moi un peu de cette chanson-là. Ça jase de quoi, entre autres?
3: Mm-hmm. Ouais, ben en gros, c'est vraiment l'histoire que les gens à cette heure ont vraiment beaucoup de pression avec tout ce qui se passe dans le monde. On dirait que le monde sont vraiment stressés. Puis la chanson est vraiment juste pour rappeler de prendre le temps, tu sais, d'apprécier les petites choses, puis de prendre le temps ensemble, tu sais, de vivre le moment, parce qu'on est sur une planète qui flotte, c'est quand même, tu sais, c'est quelque chose, là. Fait que, ouais. Tu sais, des fois, là, les petits problèmes de la vie, là, faut les laisser de côté.
2: Vraiment. Et d'ailleurs, on va l'entendre, cette chanson-là, en intégralité, mm-hmm. après l'entrevue. Je te l'ai dit tantôt avant d'entrer en onde, elle est déjà dans le système, à savoir si ça va être dans la mm-hmm. rotation des chansons de Viva. Mm-hmm. Je peux pas te le confirmer encore, mais ce que je peux demander ouais. aux auditeurs et auditrices, par contre, c'est de nous envoyer un message. Envoyez-nous des courriels en oui, disant « on aimerait ça que la chanson « Ça ira » de Jonathan Hood joue. Après ça, on enverra ça. Non, non, mais on va faire les affaires comme il faut, Jonathan, ici. Là.
3: Ouais, c'est exact.
2: Donc ça, c'est cette chanson-là. C'est nouveau, une belle chanson d'été et tout ça. Mm-hmm. On l'entend ouais, tantôt. Exact. Je veux que tu me parles aussi ce matin de ton album qui est en préparation. Tu travailles là-dessus en ce moment-là.
3: Oui, je suis en train de travailler là-dessus. J'ai écrit avec Félix Lemelin qui avait passé à La Voix là, en 2018 ou 2019. Il est vraiment là, très, très bon pour écrire avec moi. On est dans le même style. Fait que je m'assieds avec lui là, pour écrire une couple de tonnes de plus. Là, puis j'ai bien hâte de vous montrer ça.
2: Comment ça va? Ça avance bien?
3: Ah oui, ça avance très bien. J'ai des idées, là, pareil, comme tous les artistes. Je suis rendu genre à 1000 messages dans mon téléphone. Là, quelqu'un a une idée, là, on fait ça dans le téléphone tout de suite pour pas la perdre. Ouais. Fait que c'est ça. Le problème d'artiste, faut quand même.
2: C'est correct, c'est bien correct. Donc là, est-ce que tu as pas un délai, mais une idée, un horizon de cette sortie d'album-là ou tu y vas comme ça va, puis ça sortira quand ça sortira?
3: Ouais, ben c'est ça exact, ça va vraiment dépendre de plein des délais là, tu sais, délais d'enregistrement et tout là, mais normalement je planifie ça pour 2027.
2: 2027, excellent. Et tu parlais ouais, de Félix exact. Lemelin, j'ai vu sur ta page Facebook que tu auras un spectacle à Montréal en fin ouais. de semaine et il sera avec toi, il y aura d'ailleurs plein d'artistes là, c'est quoi cette affaire là? C'est donc bien le fun ça.
3: Ouais, ben c'est ça, c'est un spectacle au ministère, celui-là. Je passe à Quaticook le 22, puis le 23, c'est à Montréal. Okay. C'est ça, j'invite beaucoup de monde. Écoute, tu sais, j'ai Christian-Marc Gendron aussi. On s'entend qu'il pogne en maudit en titre. Fait que, tu sais, René qui a passé à La Voix, Lorane. Fait que, c'est ça, j'ai beaucoup de monde, l'artiste, là. J'ai bien hâte de faire ça avec eux autres.
2: Ouais, René Lajoie, quelle voix, hein? Wow!
3: Ouais, c'est quelque chose.
2: Et là, Jonathan, bon, je te demandais aussi en préparation de l'entrevue, est-ce que tu as des spectacles? Donc, ça va être plus en formule boy band hein, cet été que ça va se faire pour toi. Là.
3: Ouais, exact. Exactement. Ça va être plus format boy band. Là, je veux préparer mon spectacle dû à la sortie d'album 2027. Je veux ouais. que ça soit prêt en 2027 pour un nouveau show. Puis vraiment, là, ça accroche. Là. Fait que je prends mon temps pour ça.
2: Mais tu as plein de projets, évidemment. Là. Ça bouillonne exact. Tes affaires. Tu as plein d'idées. Là, hein?
3: Ah oui. Oui, plein d'affaires. À travers les enfants aussi, ça va bien.
2: Oui, ouais, mais c'est ça, là, c'est la vie de papa, la vie de musicien. T'as comme plein de chapeaux.
3: Exact. Oui, c'est ça, en même temps, oui. Ouais,
2: c'est correct. Et Jonathan, les gens qui nous écoutent ce matin, les auditeurs, auditrices, mm-hmm. qui voudraient peut-être en savoir un peu plus sur ta carrière, te suivre, t'encourager avec ta mm-hmm. musique et tout ça, on te suit de quelle façon, mon ami?
3: Ouais, un peu partout, je dirais, sur tous les réseaux sociaux, je suis là. J.O. d'officiel, tout simplement. T'sais, sur TikTok, là, je suis rendu à 72 000, je pense, à peu près. Wow. Fait que, t'sais, commence à avoir pas mal de monde là, qui suit, là.
2: C'est correct. Est-ce que ça te met un peu de pression, c'est de voir, t'sais, parce que t'es quand même, bon, ça fait plusieurs années qu'on se connaît, hein, on s'est jasé plusieurs ouais. fois à la radio, tout ça. C'est parti tout petit, puis là, l'espèce de petite boule de neige mm-hmm. est rendue grosse, là, puis ça déboule, ça roule, tes affaires. Là.
3: Ouais, c'est ça. Ah, je suis vraiment content que ça fasse ça, par exemple, parce que c'est le fun d'avoir des rendus des fois. Là, c'est pour ça que je m'en vais voir le français. J'essaye vraiment les radios. Fait que, comme on se dit tantôt, si vous aimez ça, n'hésitez pas de les demander dans vos radios. C'est bien important.
2: Ouais, c'est sûr que
3: mais,
2: c'est important.
3: Écoute, je suis vraiment content du résultat, là. Vraiment, vraiment.
2: Ben, nous autres aussi, on est content que ça se passe comme ça, tes affaires, vraiment. T'es tellement un bon gars, un bon musicien, un bon chanteur. T'as le package, mon ami.
3: Donc, en tout cas, merci.
2: Ça fait plaisir. Je te souhaite une belle journée, une belle semaine, puis on se reparle bientôt. Et en studio, j'espère, la prochaine fois, ce serait plus le fun, hein?
3: Oui, c'est ça, exact.
2: Bonne journée, bonne semaine. Salut, bye-bye. Donc, Jonathan Hood, avec qui on vient de jaser dans l'émission. Et là, ce qu'on va faire, hein? Chose promise, chose due. Et voilà! On l'écoute, ça part. Jonathan Hood, ça s'appelle « Ça ira ».

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1: 8h39, c'est tellement ça. C'est tellement Viva, cette chanson-là. Ça ira de Jonathan Hood, avec qui on vient de jaser dans les dernières minutes. Et je vais aller au bâton, comme on dit, là, à la vie, à la mort. On va aller défendre cette chanson-là. Il faut absolument que ça joue sur nos ondes. C'est vraiment super bon. Donc, good job, Jonathan, pour cette chanson-là. On aura demain, entre 6 et 8h45, une autre émission. Réveil du mercredi, demain. Yes! C'est parfait, ça. Audrey Labonté, thérapeute praticienne en hypnose, va venir nous jaser. Nathalie Lebel, de Voyage Transat, également. Ça va me faire plaisir de vous y retrouver. Et la petite dernière, pour finir ça, c'est Marie-Mé qui nous propose Combien de temps à Viva. Salut!
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surtout, hein, parce que c'est un peu en dents de scie, là, le mois de mai, là. On sait pas. Une journée, on espère, puis on attend l'été. Puis une autre journée d'après, ben, on se dit, écoute, on est en route vers l'hiver. Ça doit être ça qui arrive. Mais je vous le dis, peu importe, on

l'autre côté de l'océan. Et on a une autre Québécoise qui cartonne son bon sang en France et ailleurs en Europe. Je vous parle évidemment de Charlotte Cardin. Et récemment, elle était en entrevue sur le plateau de l'émission C'est à vous. Et le Paris Match nous rapporte qu'on lui a posé la question à savoir si elle comptait un jour faire du cinéma, parce que vous savez que c'est une mannequin aussi, elle est magnifique. Et si oui, dans quel type de rôle? Alors là, elle a répondu, on m'a souvent posé la question, c'est vrai que je me dis pourquoi pas. Elle dit, c'est pas un rêve que j'ai toujours eu, parce qu'elle dit, il y a tellement de choses en musique que j'ai envie d'explorer. Mais le cinéma m'a toujours énormément plu, énormément inspiré. Donc si un jour

un homme dans votre entourage qui est beau bonhomme, charmant, bon acteur, qui est capable de faire quelques cascades et surtout qui boit du martini, tout est aligné pour qu'il puisse être le prochain James

ce sont des chaussures un petit peu difficiles à chausser, mais ça se peut, ça se peut. On dit que la recherche du prochain James Bond est en cours, qu'ils n'ont pas l'intention de commenter des détails spécifiques pendant le processus de casting, mais ça a l'air qu'ils sont impatients.

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0: Est à tête Fairmind. On vous attend.
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2: Mesdames, Messieurs, bonjour, ici Boris Chassaigne. Le gouvernement du Québec va soutenir à hauteur de 6 millions de dollars 24 créneaux d'excellence de la province. L'annonce en a été faite par le ministre des Finances et ministre délégué au développement économique régional du Québec, Éric Girard. 6 créneaux de la Chaudière-Appalaches obtiennent une part de ce financement, soit l'Alliance Polymère Québec, Bois Chaudière-Appalaches, le créneau Assiricole, Aliments Santé et Technie Textile Québec. Le premier colloque sur le développement du plein air s'ouvre ce 21 mai au Centre des congrès de Thetford. Il va réunir des intervenants engagés dans la mise en valeur des sites et activités de plein air et mettre de l'avant les meilleures pratiques en développement, aménagement et gestion durable. Ce colloque est une initiative conjointe de la MRC des Appalaches, des Etchemins et de Montmagny, ainsi que de l'Unité régionale du loisir et du sport de la Chaudière-Appalaches. C'était vos manchettes.
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pensez que ça devrait arriver cet automne. Matt Lang, lui aussi, nous propose de la nouveauté en octobre prochain chez Stole My Truck. Premier extrait de cet album qui est très attendu. On se l'offre maintenant.

il y avait un litige concernant l'année fiscale 2011 au cours de laquelle les autorités espagnoles n'avaient pas réussi à prouver que Shakira était résidente en Espagne. Parce que pour être considérée comme résidente fiscale en Espagne, il faut que tu aies passé 183 jours dans le pays, dans l'année. Mais elle, on avait calculé qu'elle avait passé 163 jours. Donc, il en manquait. Une affaire qui traîne depuis vraiment longtemps, mais là, finalement, hier, il y a un tribunal espagnol qui a acquitté Shakira dans cette affaire de fraude fiscale et on a ordonné au gouvernement de lui rembourser plus de 55 millions d'euros.

0: Il y a à peine deux semaines, elle s'invite avec Waka Waka Viva.
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0: Passe toujours un bon moment avec Vincent qui t'invite avec Sarah maintenant à Viva.
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Swift qu'on vient de s'offrir dans Viva l'avant midi, c'est Diane Simard qui a le privilège de vous tourner cette magnifique courbe musicale tout au long de l'avant midi jusqu'à l'arrivée de votre lunch 80-90-2000 avec Eric Clapton qui s'invite maintenant à Viva.

20 mai. Donc, ça s'en vient dès demain. La bande-annonce a d'ailleurs été dévoilée, puis on retrace vraiment les moments marquants de la carrière musicale de Kylie Minogue qui s'est amorcée en 1987. Elle qui va fêter ses 58 ans d'ailleurs ce mois-ci. Dans à peine 10 jours, c'est sa fête. 20

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2: Mesdames, Messieurs, bonjour, ici Boris Chassaigne. Le gouvernement du Québec va soutenir à hauteur de 6 millions de dollars 24 créneaux d'excellence de la province. L'annonce en a été faite par le ministre des Finances et ministre délégué au développement économique régional du Québec, Éric Girard. 6 créneaux de la Chaudière-Appalaches obtiennent une part de ce financement, soit l'Alliance Polymère Québec, Bois Chaudière-Appalaches, le créneau Assyricole, Aliments Santé et Technie Textile Québec. Le premier colloque sur le développement du plein air s'ouvre ce 21 mai au Centre des congrès de Thetford. Il va réunir des intervenants engagés dans la mise en valeur des sites et activités de plein air et mettre de l'avant les meilleures pratiques en développement, aménagement et gestion durable. Ce colloque est une initiative conjointe de la MRC des Appalaches, des Etchemins et de Montmagny, ainsi que de l'Unité régionale du loisir et du sport de la Chaudière-Appalaches. C'était vos manchettes.
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3: Dans moins d'une heure, on lunch. On lunch 80, 90, 2000. Voici la tune du lunch.

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Shine at O'Connor, ça, c'est un choix brillant également. C'est parce que vous avez choisi Viva que vous avez de bons classiques, de bons hits comme ceux-là. Alors, merci beaucoup de nous choisir. Bon mardi.

3 mai dernier. Et en fin de semaine, on l'a confirmé du côté de Las Vegas pour les 61e Country Music Awards. Alors, elle a remporté le prix d'artiste féminine de l'année.

0: chanson et du single de l'année. Et c'est cette pièce qui est à venir dans un instant. Viva, restez là.
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3: Mesdames, Messieurs, bonjour, ici Boris Chassaigne. L'inflation a atteint 2,8% en avril au pays, poussée par la hausse des prix de l'essence. C'est ce que rapporte Statistique Canada, qui précise que les économistes anticipaient que l'inflation allait être supérieure à 3%. Au Québec, l'inflation a justement atteint le cap des 3% en avril, après avoir été de 2,9% en mars. Linda Vachon et François Cyr, deux athlètes du club civil d'athlétisme des Gaulois, se sont distingués la course du Trail du Coureur des Bois. Cette course se tenait le 18 mai à Duchesnay. Linda Vachon a été couronnée championne dans sa catégorie chez les maîtres. Elle a parcouru les 7,5 km en 42 minutes 23 secondes. Et de son côté, François Cyr a décroché l'argent. Il a négocié le parcours en 38 minutes 4 secondes. Voilà, c'était vos manchettes, les détails et d'autres nouvelles sur montetford.com.
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4: Après un long week-end de trois jours, c'est sûr que ça fait du bien de se retrouver puis de papoter au travail. Viva. Mais là, pendant une heure, on oublie tout ça. On prend une pause ensemble. Bon lundi.
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4: On n'est pas lundi, Jay. On est mardi. Hey, ça va vite cette semaine-là. C'est fantastique. Hey, j'espère que vous avez passé, comme moi, un long week-end reposant qui vous a fait décrocher un peu. Je prends le temps de saluer des gens qui nous ont déjà texté, qui étaient à l'écoute dans leur heure de lunch. Julie Piché de Rouyn-Noranda, Véronique Bouliane de Thetford Mines. On dîne ensemble et aujourd'hui, on va parler d'une chanson de film ou de série qui vous a marqué, qui est venue vous chercher. J'attends votre réponse au 1-866-567-2346 parce qu'on va revenir sur Vitrerie Joyale. Il y a un article qui est paru dans la presse ce week-end et qui nous a grandement fait réfléchir et qui nous a surpris également. On va faire le tour de l'actualité du showbiz également parce qu'il y a bien des affaires qui se sont passées, dont une nouvelle de dernière heure que je vais vous annoncer un peu plus tard. Cyndi Lauper et Girls Just Wanna Have Fun est dans notre playlist parce que c'est le lunch 80-90-2000. Mais pour tout de suite, KWS et Please Don't Go à Viva.

0: La série qui marque le Québec et même le Canada anglais en ce moment, c'est l'histoire du père de Martin Matt dans Vitrerie Joyale. C'est bon. Et ce que j'aime dans cette série-là, c'est que c'est un portrait typique des années 90, mais aussi au niveau musical avec la trame sonore. Et on a appris en fin de semaine dans la presse que les droits d'auteur de certains hits étaient durs à aller chercher et pas forcément des gros hits internationaux. Comme par exemple, dans la série, il y a Mr. Jones de Counting Crows. Il y a aussi George Thorogood et Bad to the Bone. Mais il y a un hit québécois, des bébés avec Donne-moi ma chance, qui a été très cher, aussi cher que les hits internationaux. Et ça, c'est fascinant. La question que je vous ai posée tantôt, 1-866-567-2346, c'est quelle trame sonore vous a marqué? Il y a Nathalie Laplante de Sept-Îles qui dit « Donne-moi ma chance de... » Mais dans ces gars-là, c'est vrai, c'était bon, c'était drôle dans l'auto, moi, je m'en rappelle. Puis moi, ce qui m'a marqué, c'est les Invincibles et « Still Loving You » de Scorpions. Oh, que c'était bon! Mais là, de la bonne musique, justement, on en a. Timbaland et One Republic nous rappellent 2007 au retour avec Apologize. Aviva, c'est le lunch.
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Un bon lunch partout au Québec, c'est le lunch 80-90-2000 à Viva. Et à chaque midi, je vous offre une demande spéciale à une gang du bureau. Fait que prenez-vous-le pour dit, puis essayez pour demain. Demandez votre chanson, dites-nous, vous nous écoutez d'où? Au 1-866-567-2346. Et aujourd'hui, je salue la gang de la clinique d'optométrie Iris de Sept-Îles, fidèles auditeurs qui voulaient entendre un souvenir de Joe Pinchot à l'époque d'Okoumé, au tournant des années 2000. Voici son rire. Viva la musique!

C'est le lunch 80-90-2000. On revient d'un long week-end. Et qui dit long week-end dit pas mal de nouvelles au showbiz. Première chose, c'est fascinant. Nouvelle de dernière heure. Le groupe danois Aqua, tu sais, ceux qui avaient chanté Barbie Girls, ben, ils annoncent se séparer après 30 ans. Mais moi, ma grosse question, c'est, ils étaient encore ensemble? En tout cas, ben, tant mieux pour eux s'ils ont continué de faire des shows. Sinon, c'était quand même une soirée importante. Hier, les ACM Awards qui récompensent la musique country. Avec 7 victoires, Ella Langley a battu un record historique avec 6 trophées remportés en une seule année. C'était au MGM Grand Theater à Grand Garden Arena de Las Vegas. Et sa chanson « Choosing Texas » qu'on joue très souvent ici parce qu'elle est excellente, a tout raflé. Le succès de la soirée, ça a vraiment été ça qui a remporté chanson de l'année et single de l'année. En fin de semaine, on avait de la grande visite au Québec du côté de Montréal. L'acteur de 88 ans, Anthony Hopkins, qu'on associe évidemment à Hannibal Lecter dans Le Silence des Agneaux, était à Montréal dans le Four Seasons et il a posé sur son compte Instagram, lui âgé de 88 ans, en train de danser sur la chanson Dance Me to the End of Love, évidemment un grand classique, puis il s'amuse, c'est le fun de le voir bouger comme ça. On sait pas trop pourquoi il était à Montréal par exemple, mais indice, il a sorti son mémoire We Did Okay Kid, a memoir qui évoque sa vie de son enfance au Pays de Galles, au Royaume-Uni, jusqu'à sa grande carrière d'aujourd'hui. Il parle aussi des obstacles qu'il a rencontrés depuis sa naissance en 1937. C'est peut-être pour ça, peut-être qu'il faisait une tournée des libraires ou une chose du genre. En tout cas, c'est le fun qu'il voyage, même à son âge. C'est un grand acteur quand même qui a rendu un bel hommage à Leonard Cohen. Puis il dansait en avant de sa fenêtre d'hôtel, puis on voyait justement la grande murale de Leonard Cohen. Cabin Hollywood Project avec Move and More au retour dans le lunch. Ça s'en vient à Viva!

Crew! Viva! C'est le Lunch 80-90-2000 qui sera de retour demain dès midi. Je m'appelle Jerry Castonguay. D'ici là, demandez votre chanson avec votre gang du bureau au 1-866-567-2346. Diane s'en vient s'occuper de votre après-midi musical avec Viva l'après-midi. Salut!

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7: Mesdames, Messieurs, bonjour, ici Boris Chassaigne. L'inflation a atteint 2,8% en avril au pays, poussée par la hausse des prix de l'essence. C'est ce que rapporte Statistique Canada, qui précise que les économistes anticipaient que l'inflation allait être supérieure à 3%. Au Québec, l'inflation a justement atteint le cap des 3% en avril, après avoir été de 2,9% en mars. Linda Vachon et François Cyr, deux athlètes du Club civil d'athlétisme des Gaulois, se sont distingués la course du Trail du Coureur des Bois. Cette course se tenait le 18 mai à Duchesnay. Linda Vachon a été couronnée championne dans sa catégorie chez les maîtres. Elle a parcouru les 7,5 km en 42 minutes 23 secondes. Et de son côté, François Cyr a décroché l'argent. Il a négocié le parcours en 38 minutes 4 secondes. Voilà, c'était vos manchettes, les détails et d'autres nouvelles sur montetford.com.
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acteur très connu. On y reviendra. Sam Hunt s'en vient dans un moment, mais pour tout de suite, c'est Charlotte Cardin qui s'invite avec The Way We Touch. Un gros merci de choisir Viva.

mais au Centre Bell à Montréal. Elle vient présenter son 6e album, Sain et Sauf. Et d'ailleurs, il y a quelques semaines, elle a sorti une toute nouvelle édition de cet album-là avec 7 nouvelles chansons là-dessus. Voici Ghetto Superstar. Je vous souhaite un excellent début de semaine. À Viva!

Non, je ne m'en vais pas et au contraire, je reste avec vous autres jusqu'à l'arrivée de Viva la Casa avec des idées d'activités à faire dans un instant qui stimulent votre cerveau. On en reparle dans un instant. Pour tout de suite, voici Amen à Viva.

0: qui stimule, qui vraiment là, nous sort de notre zone de confort pendant une intensité, mettons, de 40-45 secondes. Après ça, on fait un 15 secondes de récupération. On fait un 45 secondes d'effort intense. On fait un 15 secondes de récupération. Style des jumping jacks, des squats sautés. Vous voyez l'idée, là? Alors, on fait ça 3-4 fois et ça a l'air que c'est très bon pour activer notre cerveau. Ce qui est bon également, c'est l'excellente musique de Viva avec Inner Circle dans un instant.
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compte un paquet d'affaires tout en se maquillant, puis je prends des notes. Alors, on lui a demandé justement maquillage des yeux ou des lèvres. Elle a répondu, ces temps-ci, pas de mascara, mais avec une belle lèvre. Je suis là-dessus. Bijoux en or ou en argent? Présentement, elle est en argent, mais ça dépend vraiment ce qu'elle porte. Sneakers ou talons hauts? Alors, elle a dit sneakers pour le confort, c'est bien certain, même si j'aime bien porter des talons hauts, mais en ce moment, elle est plus dans la ballerine. Fait qu'elle dit, ça donne un petit look plus chic, mais ça reste confo. Taille haute ou taille basse, les pantalons? Elle dit qu'elle a toutes sorti les tailles hautes, taille basse, ever, pour Alicia Moffett. Toto s'invite dans les prochaines secondes avec un excellent classique. Vous allez... adorer ce que je vous propose. La courbe musicale à Viva, c'est extraordinaire. Ainsi, c'est Viva la

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5: Mesdames, Messieurs, bonjour, ici Boris Chassaigne. L'inflation a atteint 2,8% en avril au pays, poussée par la hausse des prix de l'essence. C'est ce que rapporte Statistique Canada, qui précise que les économistes anticipaient que l'inflation allait être supérieure à 3%. Au Québec, l'inflation a justement atteint le cap des 3% en avril, après avoir été de 2,9% en mars. Linda Vachon et François Cyr, deux athlètes du club civil d'athlétisme des Gaulois, se sont distingués la course du Trail du Coureur des Bois. Cette course se tenait le 18 mai à Duchesnay. Linda Vachon a été couronnée championne dans sa catégorie chez les maîtres. Elle a parcouru les 7,5 km en 42 minutes 23 secondes. Et de son côté, François Cyr a décroché l'argent. Il a négocié le parcours en 38 minutes 4 secondes. Voilà, c'était vos manchettes, les détails et d'autres nouvelles sur montetford.com.
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place parce que après le spectacle, là, Roxane Bruno est carrément dans le milieu d'une foule avec un crayon. Elle signe des albums, elle signe des mains, elle signe des papiers. Foule d'autographes pour Roxane Bruno qui est une véritable star. Elle remet ça ce soir en Belgique et la Suisse l'attend également pour le week-end. Ben Harper s'invite

danse dans l'air entre Tom Cruise et Pamela Anderson. Imaginez ça. J'aurais pas pensé, mais pourquoi pas? En fait, là, je suis allée m'informer un peu, là. J'ai survolé les internets pour savoir où on en était, parce que aux dernières nouvelles, moi, Pamela Anderson était avec Liam Neeson, l'acteur. Alors, ça a l'air qu'ils ont été ensemble, oui, après avoir tourné Y a-t-il un flic pour sauver le monde? Courte idylle. Donc, en décembre dernier, là, Pamela a confirmé que c'était terminé. Et Tom Cruise, de son

0: Sous un autre jour, y compris Tom et Salah qui sont en contact depuis ce temps-là. On surveille, ça c'est sûr. Olivia Dean à venir à Viva.
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0: apparemment que c'est un succès sur toute la ligne et même il y a un regain pour les Jackson 5 qui se retrouvent également en 98e place du fameux classement. À venir dans un instant, un artiste qui aussi se retrouve en tête, Alex, avec son plus récent extrait Fever Dream. Alex Warren est à venir à Viva. Restez là.
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2: Mesdames, Messieurs, bonjour, ici Brice Chassagne. La 69e édition du Festival des Sucres de Saint-Pierre-Baptiste a le week-end dernier rassemblé près de 6000 personnes. L'événement se tenait au cœur d'une érablière ancestrale. La célèbre partie de sucre du dimanche a attiré à elle seule près de 3000 personnes. Jennifer Breton, une résidente de Sainte-Marie, va parcourir 1120 km à vélo jusqu'à Percé afin de récolter des fonds pour la sclérose en plaques. Madame Breton dit vouloir faire honneur à ses grands-parents de Black Lake qui se sont fait la promesse en 1966 d'être là l'un pour l'autre dans la santé comme dans la maladie. Et plus de 600 boxeurs et boxeuses du Québec, du Canada et de l'étranger vont du 29 au 31 mai s'affronter au championnat de boxe Québec Open 2026. Près de 26 athlètes de la Chaudière-Appalaches y sont inscrits. 440 combats y seront disputés sur 4 rings. C'était vos manchettes. Les détails et d'autres nouvelles sur montetford.com.
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demi-finale. Puis moi, ma référence, c'est mon chum. Je dis, hey, on a-tu des chances contre la Caroline, mon amour? Ben, dis, on sortit toutes les autres en 4 matchs, là. Donc, ça s'est même jamais rendu en 5e match. Enfin, bref, mais... Tout est permis. Et Martin Saint-Louis, son truc, l'entraîneur des Canadiens, j'ai trouvé ça vraiment touchant. Une question qui lui a été posée après le match hier à Martin Saint-Louis.

projet-là. C'est énorme. Alors, on attendait de la nouveauté, mais là, on est vraiment servi. Alors, selon Spotify, l'album tant attendu de Drake, Iceman, est devenu l'album le plus écouté en diffusion en continu en une seule journée en 2026. Et le premier titre, Make Them Cry, a réalisé le même exploit. C'est devenu la chanson la plus écoutée du jour. Et Spotify indique également que

0: que c'est un succès, hein, mon cher Drake? Une autre belle fierté canadienne. Un gros merci de choisir Viva à venir dans un instant. Jennifer Lopez à Viva.
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parler pour l'instant, mais il se promène pas mal entre Nashville et le Saguenay aussi, où il habite toujours, parce qu'il veut que ses enfants puissent continuer à observer les champignons, aller faire des balades et même aller pêcher en après-midi après l'école de l'avant-midi. Alors, il veut rester en région. Mais d'après moi, là, il y a de la nouveauté dans l'air qui est à venir. On va rester à l'affût, c'est bien certain. Mais allez voir ça. Father and Son, version francophone de Clément Jacques et Patrick Normand, c'est magnifique. Parlant de bon duo, Joe Cocker et Jennifer Warnes, maintenant à Viva.

Oui, on mise quitte ou double que vous allez vraiment apprécier votre retour à la maison aujourd'hui avec le duo de feu Julie Dupage et Patrick Langlois. Leur bonne humeur contagieuse s'invite dans un petit instant. Diane Simard vous souhaite un bon retour. On va reprendre ça demain tout de suite après. On part ça de même. On sera déjà le milieu de semaine, hein? Vivement les semaines de 4 jours. Bonne fin de journée. À Viva. À demain.

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6: Mesdames, Messieurs, bonjour, ici Boris Chassagne. Le gouvernement du Québec va soutenir à hauteur de 6 millions de dollars sur 3 ans, 24 créneaux d'excellence dans la province. L'annonce en a été faite par le ministre des Finances et ministre délégué au développement économique régional du Québec, Éric Girard. 6 créneaux de la Chaudière-Appalaches obtiennent une part de ce financement, soit l'Alliance Polymère Québec, Bois Chaudière-Appalaches, le créneau acéricole, Aliments Santé et Technie Textile Québec. Le musée Minéraux va souligner en juillet les 150 ans de la découverte de l'amiante. Le musée écrit que cette découverte a forgé l'identité, la résilience et l'essor de la région. Les événements vont se déployer sur les sites du centre historique de la mine King et dans le secteur de l'ancienne mine Bell. Le musée sera appuyé dans cette initiative par la ville de Thetford Mines, la MRC des Appalaches et la coopérative du Gris au Vert. La 69e édition du Festival des Sucres de Saint-Pierre-Baptiste a le week-end dernier rassemblé près de 6000 personnes. La célèbre partie de sucre du dimanche a attiré à elle seule près de 3000 visiteurs. Jennifer Breton, une résidente de Sainte-Marie, va parcourir 1100 km à vélo jusqu'à Percé afin de récolter des fonds pour la sclérose en plaques. Madame Breton dit vouloir faire honneur à ses grands-parents de Black Lake qui se sont fait la promesse en 1966 d'être là dans la santé comme dans la maladie. Et plus de 600 boxeurs et boxeuses du Québec, du Canada et de l'étranger vont du 29 au 31 mai s'affronter au championnat de boxe Québec Open 2026 au PEPS de l'Université Laval. Près de 26 athlètes de la

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0: Bien, des longs week-ends de 3 jours comme ça. Julie, comment tu vas?
1: Je vais super bien. J'ai tellement eu un beau week-end. C'était formidable. Il a fait quand même...
0: Il a fait chaud.
1: Beau et chaud.
0: Ouais, ouais.
1: Ben, il a plu un petit peu, mais on dirait que je l'ai déjà oublié.
0: Oui, ouais, non, mais considérant ce qu'on a eu comme printemps...
1: Oui, exact.
0: C'est le genre de week-end de 3 jours dont on avait besoin... D'après moi, en plus, tu as voyagé, tu t'es promené, tu étais à Québec samedi.
1: Ben, à Québec pour Salut Bonjour. Je suis arrivée la veille, puis c'est toujours, même si c'est un passage éclair, c'est toujours tellement agréable, je trouve, d'aller du côté de Québec. J'aime ça. J'y vais quand même assez souvent, mais c'est une ville que j'adore. D'ailleurs, je lisais dans un article que c'est une des villes préférées des Québécois, en fait. Tu sais, même cet été, on est nombreux à rester au Québec, et souvent, Québec va être la ville qu'on va choisir. Parce que oui, il y a un dépaysement quand on va là-bas.
0: Vous avez pris premier la semaine dernière que tu allais faire tes plantations de fleurs ce week-end. Comment ça a été?
1: Ben là, j'ai pas planté mes fleurs. Oh. Ben c'est bien malgré moi, hein. Je sais que j'en ai parlé.
0: Oui,
1: j'étais très excitée.
0: Oui. En fin de semaine, je fais ça.
1: Mais j'étais même fâchée parce que je vais toujours voir mon même monsieur dans la même pépinière. Ça fait des années. Et je prends souvent les mêmes genres de fleurs. J'aime ça, entre autres, des mandévia. Je trouve ça très généreux comme fleur. Tu sais, ça grimpe, puis c'est vraiment beau. C'est vraiment beau dans un pot. Et on met ça sur des petits poteaux, là, des petites tiges, voilà. Merci de corriger mon français. Des petites tiges, puis là, ça monte, ça grimpe, c'est très beau. Donc, je lui commande ça. Je m'y prends quand même en avance. Et il m'appelle ce week-end en disant, hey, je suis désolée, ils sont tous vendus.
0: OK, attends, ça c'est un épisode de Seinfeld. C'est OK, le gars, il sait comment prendre une réservation, mais il sait pas ce que c'est une réservation.
1: Ben pourtant, je sais pas, il dit, j'ai un de mes employés qui les a vendus, donc je vais t'en recommander d'autres en espérant que tu en aies. Fait que non, je n'ai pas planté mes fleurs, mais ce n'est que partie remise à la fin du mois de mai pour moi, parce qu'il n'y en aura pas avant ça.
0: Mais tu as quand même passé pas mal de temps
1: dehors. Et d'ailleurs, c'est mon mot, dehors. Et je suis tellement contente de passer du temps comme ça dehors. Tu sais, même ce matin, avec mon café, j'ai mis mon ordinateur dehors sur la terrasse. Et puis, je lisais mes journaux, je regardais les sujets pour aujourd'hui. Tout ça dehors, pour moi, là, ça change la donne, ça change la vie. Non pas que j'aime pas l'hiver.
0: Non, mais on le sent. Tout le monde est un petit peu... On a tous le pas un peu plus léger.
1: Le pas plus léger, puis il y a plein de gens qui se promènent un peu partout, dans les parcs, dans les rues. Tu sais, tu sens qu'il y a une interaction, une renaissance, puis les gens ont le goût de jaser.
0: J'ai l'impression qu'il n'y a pas juste la météo qui fait en sorte qu'on a tous le pas un petit peu plus léger ce matin, qu'on est tous un petit peu plus de bonne humeur, qu'on a tous un peu plus d'énergie, un petit peu plus de pep dans notre voix, comme dans la mienne, vous l'entendez. Cette raison-là, je la prédis. Je prédis également que vous êtes peut-être capable de la deviner. Moi, en tout cas, je me suis réveillé tellement... Mais ô combien tellement de bonne humeur, j'ai l'impression que c'est un sentiment partagé d'un bout à l'autre du Québec. On en parle tout de suite après Ella Langley, voici Choosing Texas. Merci de nous avoir choisis ici dans Vivre à la Casa. Just

0: hier, notre pression artérielle était à combien? Parce que j'ose imaginer que dans votre salon, ben c'était comme chez nous et comme chez Julie. C'était assez stressant, cette partie numéro 7 du Canadien de Montréal. J'ai hâte d'avoir les codes d'écoute aussi, parce que c'est sûr qu'on était des millions à regarder ça au Québec. J'en viens pas commencer. Pour de vrai, moi j'ai un petit tracker là, que je porte sur mon poignet, qui me dit si j'ai bien dormi, qui calcule mon nombre de pas et qui calcule mon niveau de stress. Et mon niveau de stress hier...
1: Il était dans le tapis
0: à
1: hier.
0: À 10h14, il était dans le tapis. Écoute, on voyait mon cœur débattre là, dehors de ma chemise.
1: Non, mais c'est sûr que c'est hyper stressant. Mais d'ailleurs, il y a eu des mini tremblements de terre aussi à Montréal samedi et hier. Au moment des buts, il y a quand même eu des séismes de magnitude de 0,5.
0: Ça, c'est complètement fou. Ça veut dire que collectivement, nous sautions dans nos maisons.
1: Oui.
0: C'est complètement fou.
1: Mais oui, on sautait, on tapait du pied,
0: C'est sûr qu'à Montréal, veut pas, il y a plus de densité, donc on le sent. Mais au Québec, tout le monde qui saute encore ensemble, là, si on avait pu le mesurer, c'est la folie furieuse et ça va se poursuivre. Ça, c'est la bonne nouvelle.
1: Oui, c'est la bonne nouvelle, ça va se poursuivre. Mais là, regarde, je vais peut-être pas me faire d'amis, là. Je les supporte, les Canadiens, là, c'est sûr. Mais hier et samedi, j'ai quand même été un peu déçue des matchs. Je trouve qu'ils ont pas... C'était pas un si beau jeu que ça. Mm-hmm. Hier, notamment, là, c'est les Sabres qui dominaient largement.
0: En deuxième.
1: Oui. Après, ben, tu sais, en prolongation, c'est vraiment une question de chance.
0: Prolongation, ça a bien joué des deux côtés. On dirait
1: mieux.
0: CH a retrouvé ses jambes.
1: T'as raison.
0: Mais Julie, je vais te dire quelque chose. Je te dis pas que t'as tort, mais c'était autant vrai pour la série contre Tampa Bay, autant vrai contre les Sabres. Et au hockey, et là, c'est une vieille citation cliché, là, les bonnes équipes trouvent une façon de remporter. Et ensuite de ça, on regarde vers l'avant. Sabre et Tampa Bay, là, c'est fini. C'est derrière nous.
1: Non, je sais.
0: Et donc là, on regarde vers l'avant. Et puis moi, je me dis que... Je continue d'avoir espoir. Hier, vous saviez qu'il y avait un party de visionnement au Centre Bell.
1: Ah oui.
0: Mon fils Benjamin est allé et il m'a appelé après la troisième période. On s'en allait en prolongation, il y avait l'entracte. Il m'appelle et il dit « Hey papa, ils vendent des drapeaux pour les voitures ici. Est-ce que tu veux que j'en achète? » Parce que j'en cherchais depuis deux semaines, j'en trouvais pas. Et donc, je dis « Ouais, achète-moi-en deux s'il vous plaît. » Parce qu'à ce moment-là, je savais très bien que c'est 20 minutes plus tard, peut-être que mes drapeaux étaient plus autant nécessaires, mais je me suis dit, j'ai la foi, j'y crois. Et puis là, ben, on se regorge d'espoir pour cette nouvelle série. Caroline, là, ça va faire 12 jours qu'ils n'ont pas joué.
1: Oui, ben alors justement, tu sais, moi, tu me donnes des petits cours 101 comme ça, là, au hockey. Donc, j'ai quelques questions à te poser à ce sujet-là. Caroline, est-ce qu'il faut craindre d'eux? Est-ce que c'est une équipe vraiment meilleure que la nôtre? Sais-tu comment?
0: C'est sûr qu'il faut craindre la Caroline pour une raison principale. En séries éliminatoires 2026, ils ont été parfaits. Ils ont été dominants. Leurs deux séries, ils ont remporté 4 matchs. Ils n'ont pas une seule défaite en série présentement. Donc, veux, veux pas, tu te dis, oh, OK, équipe qui est bien rodée, tu sais que c'est ce qu'il fait. Ceci dit, les mauvais angles vont dire que les deux équipes qu'ils ont affrontées, c'était sûrement les deux pires équipes des séries 2026. Et donc, ils ont eu un chemin facile. Ça,
1: est-ce
0: c'est
1: que c'est
0: un.
1: Ce que tu crois?
0: Je crois que oui, c'était deux adversaires plus faciles que d'autres.
1: Okay.
0: Deux, si tu regardes la saison régulière cette année, Canadiens et Caroline ont joué 3 fois. Canadiens les a battus 3 fois.
1: Ah, OK.
0: Ça met ça dans ton verre d'espoir.
1: Ouais.
0: Et ensuite de ça, je te le dis, autant de repos, c'est sûr que c'est bon pour guérir des petits bobos, des petites blessures à gauche et à droite. C'est sûr que c'est bon. Mais en anglais, on dit « rest equals rust ».
1: Oui.
0: Le repos donne de la
1: rouille. Dérouillé un peu.
0: Ils vont arriver, la Caroline... Peut-être qu'ils vont me démentir là, avec leur match, mais...
1: Ben, je suis contente de t'entendre dire ça, parce que justement, je me disais, hey, justement, ils vont être plus reposés. Nous, ils vont avoir eu quoi, 3 jours? C'est quoi, c'est... Là, on est... Oui, c'est jeudi. Donc, ils vont avoir eu 3 jours seulement versus une semaine les autres.
0: Mais Canadien est une équipe jeune, n'a pas besoin d'autant de repos. Tant qu'il n'y a pas de bobos à guérir, puis on le sait pas, là, Slavkovski n'a pas l'air nécessairement 100%, on va se le dire, mais au-delà du temps pour guérir des bobos, avoir du momentum, je pense que c'est bon. Et donc, à suivre, ça se poursuit jeudi. Et
1: c'est le fun, en tout cas.
0: Bien heureux de savoir que mes drapeaux vont trouver place sur ma voiture. Parlant de folie, eh bien, un autre type de folie, vous avez peut-être vu ça aux nouvelles ce week-end, partout, aux quatre coins de la planète, des gens qui s'arrachaient une petite montre en plastique. Pourquoi est-ce que ça a été la folie? Et pourquoi est-ce que des magasins ont dû fermer leurs portes? Bien, on vous raconte tout ça tout de suite après les Fugees. Voici Killing Me Softly dans votre retour. À viva! Strong.

0: file d'attente pendant des heures et des heures, voire même des jours. Pourquoi? Ben, c'est une question qu'on n'a pas dû poser à des milliers de personnes partout autour de la planète parce que c'est ce qu'ils ont fait. Vous avez peut-être vu ça. Ce samedi 16 mai, la compagnie de montres Swatch lançait un nouveau modèle et aux quatre coins de la planète, des gens ont fait la file parfois pour plusieurs jours. Mm-hmm. Ici au Québec, le seul magasin qui offrait ce modèle-là, c'était à Montréal. Et des gens, effectivement, qui campaient dehors pour essayer d'avoir leur main sur cette nouvelle montre-là. Moi, je suis un passionné de montre. Et donc, depuis trois jours, il y a bien des gens qui m'ont dit, c'est quoi l'histoire derrière ça, Pat? C'est quoi la folie derrière cette montre-là? Toi, je t'en ai parlé pas mal, Julie, donc t'es un peu au courant?
1: Ben oui, je suis au courant parce que, je veux dire, ça inondait à un moment donné, la semaine passée, mon Instagram, oui. Là. Parce que faut dire que c'est une collaboration qui est assez hot.
0: Mais c'est
1: Swatch.
0: Ça.
1: Avec Audemars Piguet, qu'on appelle communément AG.
0: AP,
1: oui, plutôt. Et donc, Audemars Piguet, c'est quand même une marque qui date de 1875, je pense.
0: Exact.
1: Une marque très, très, très haut de gamme. C'est plus haut de gamme que Rolex.
0: Oui, oui.
1: C'est vraiment, on est ailleurs.
0: Ils font partie de ce qu'on appelle en anglais le Big Three des grandes compagnies horlogères avec Patek Philippe et Vacheron Constantin. C'est vraiment, tu sais, quand on dit le luxe du luxe, là, ce qui est arrivé ce week-end, c'est comme si Ferrari décidait de lancer un modèle avec Honda et que Honda lançait ce modèle-là super bon marché. Tu sais que tu peux t'acheter une Ferrari Civic.
1: Oui.
0: Et donc, pour des milliers...
1: Oui, j'aime ton image. C'est à peu près ça.
0: C'est à peu près ça. Oui. Et donc, pour des milliers de passionnés de montres qui n'auront jamais la Audemars Piguet Royal Oak qui se vend 40 000 $ eh bien, pour eux, c'était l'occasion d'avoir cette collaboration à la Swatch, donc une montre de plastique pour... c'était 400 US, donc je pense 600 Canadiens, ce qui est quand même pas donné. Et donc, cette montre-là... qui réunissait ces deux marques-là, une qu'on connaît comme étant... Tout le monde, sa première montre, ça a peut-être été une Swatch. Là.
1: Moi, ça a été une Swatch.
0: Voilà, montre de plastique, un peu cheapette, on va se le dire.
1: Non, mais ils sont encore belles. Moi, j'aime ça,
0: ils sont belles.
1: Swatch.
0: Mais tu sais, ça ne t'arrive pas d'être une montre de grande qualité nécessairement. Là.
1: Non, mais
0: c'est
1: ça fait la job.
0: Pas de la grande horlogerie. Ça fait la job. Et Audemars Piguet. Et malheureusement, les gens aussi ont campé, pas juste pour avoir cette montre-là, mais parce que je pense que ça fait partie de la culture de la revente, la culture du sneaker, la culture de l'exclusivité, des modèles limités. Les gens voulaient faire la pièce.
1: Et puis surtout, on parle beaucoup de cette génération Z qui est un peu omnubilée par tout ce qui est luxe et qui veut se payer la traite très souvent, alors qu'ils n'ont pas tant de moyens que ça, mais ils vont décider quand même de cibler des choses très luxueuses. Et tu sais, c'est une tangente. Là, on le voit dans les études et tout ça. Et donc, pour eux... Parce que je pense que c'est surtout la Gen Z qui était très, très, très... Ben, qui voulait faire la queue et qui était émoustillée à l'idée d'avoir cette montre-là à 600 $ et éventuellement la revendre, comme tu dis.
0: Et ce qui est très drôle, c'est que quand la collaboration a été annoncée, évidemment que tout le monde avait bien hâte d'avoir c'était quoi ce modèle-là. Et au départ, Piguet a quand même été assez brillant. Pas trop dénaturer son produit, pas trop non plus se cannibaliser, quoique pas sûr ça va cannibaliser tant que ça. Ils ont décidé de lancer une montre de poche.
1: Ben, c'est une montre de poche parce que, donc, effectivement, il n'y a même pas de bracelet.
0: C'est comme un peu la laboubou des montres.
1: Oui.
0: Pour de vrai, pour toi, je dirais, OK, tu pourrais mettre ça sur une sacoche, c'est cute, c'est le fun. Ceci dit, là, il y a plein de compagnies qui sont en train de sortir des bracelets, pas approuvés par ni Swatch ni Audemars Piguet, mais dans lesquels on va pouvoir rentrer sa montre de poche pour la porter sur le poignet. Et donc, la folie se poursuit. Et c'est une réelle folie parce que ce n'est pas une montre qui est édition limitée.
1: Non, mais ça, pourtant, les gens devaient le savoir, j'imagine. Mais en tout cas, moi, c'est mon point par rapport à ça, parce que, en fait, je m'en fous un petit peu de cette montre-là. Mon
0: mais
1: point...
0: t'aimerais ça d'en avoir une?
1: Ben, écoute,
0: tu
1: oui
0: t'en
1: et non.
0: Pas tant que ça.
1: Ben, ça a piqué ma curiosité.
0: Tu feras pas la file pour.
1: C'est une montre très colorée, un peu comme les Swatch, même à l'époque, ouais. qui avaient révolutionné. Là, on n'avait plus quelque chose d'un peu terne au poignet, mais on avait des couleurs flamboyantes et tout ça. Et donc, les couleurs sont très flamboyantes aussi. Sauf que non, j'aurais pas fait la file pour ça, parce que, en plus, quand tu lisais le lendemain dans les journaux, partout sur les réseaux sociaux, ça a été aux quatre coins du monde, le chaos total des batailles, des policiers qui sont obligés d'intervenir, des gaz lacrymogènes, même sur la rue Sainte-Catherine, il y a eu du branle-bas de combat.
0: Des magasins qui n'ont pas ouvert parce que c'était trop dangereux, donc ils disaient non, finalement on n'ouvre pas aujourd'hui, rentrez chez vous.
1: Et ça, je ne comprends pas. C'est bien beau là, de dire il n'y en aura pas tant que ça, dépêchez-vous, mais j'achète pas ça.
0: Tu ferais la file pour quoi?
1: Moi, la seule fois pour les... j'ai fait la file pour mes enfants.
0: Mm-hmm.
1: Moi, à un moment donné, Billy m'a demandé quelque chose. Elle aime beaucoup encore la chanteuse Angèle plutôt. Elle aime Adèle aussi, mais Angèle, cette chanteuse belge. Puis il y avait comme un pop-up sur la rue Saint-Denis à Montréal. Puis je pense que j'ai fait la queue 4 heures. Pour pas des jours non plus. Pour mon fils aussi, j'ai fait la queue. Pour mes enfants, je vais faire la queue. Mais sinon, jamais moi, sciemment, je vais me dire, hey, je vais aller faire la queue. En plus, j'aurais peur justement de ce grabuge. Ouais. Et c'est ce qui s'est passé partout. Donc moi, j'achète pas ça.
0: Des heures, OK. Des jours, non. J'ai déjà fait de la queue. Tu sais, un produit qui sortait à 10 heures. C'était une montre, d'ailleurs. J'étais arrivé à 4 heures du matin. Finalement, je l'avais pas eu. Mais tu sais, j'étais correct avec ça. 4 heures du matin, OK, fine. 6 heures.
1: Le Boxing Day aussi, il y a des gens.
0: Je vais m'apporter un livre. Mais les gens à New York, pour cette Swatch, à Audemars Piguet, des gens ont passé 5 jours devant le magasin.
1: Mais c'est débile.
0: Honnêtement, c'est débile. Mais moi, je trouve ça le fun. Mais c'est débile, je vous le promets. Et la température nous le permet. Au retour, on vous organise vos vacances. C'est une des activités les plus en demande. D'habitude, ça affiche complet, mais il reste encore des disponibilités. Laquelle? Ben, on vous la partage tout de suite après. Marc Dupré, c'est quand plus rien n'a de sens. Un petit peu comme cette collaboration Swatch AP. 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

0: Les études le démontrent, hein, on reste de plus en plus au Québec pour prendre nos vacances. Il y a des activités qui se vendent très, très rapidement. Mais là, il reste encore des places pour une activité ultra populaire.
1: Oui, les réservations de camping sont en hausse de 2 % mais ils disent qu'il reste encore de la place. Les gens, il y a beaucoup de gens, et j'en fais partie, qui vont rester aussi au Québec cet été. Et parce qu'on délaisse de plus en plus aussi les États-Unis. Mm-hmm. Ça, c'est assez flagrant. Et la CEPAC, c'est des endroits magiques, c'est des endroits magnifiques un peu partout au Québec. Il y a quand même, je ne savais pas qu'il y avait autant d'emplacements de camping, 7500 places de camping un peu partout. Et donc, ça va être probablement une des choses que les Québécois, on va faire, aller faire du camping.
0: Grand fan de la CEPAC, surtout les tentes Utopia.
1: C'est beau ça. J'ai jamais fait ça.
0: Je suis un campeur de luxe.
1: Oui, hein? Clairement. Hein?
0: Non, mais j'aime ça, camper, mais avoir une base de livres, je dis pas non.
1: OK.
0: Mais c'est le fun de faire ton souper sur le feu, puis être en camping, puis être en nature.
1: C'est super le fun. Puis tu peux justement t'installer à faire du camping et faire des randonnées. Puis à ce sujet-là, il y a un livre qui est sorti il n'y a pas longtemps, là, qui s'appelle « Randonnée au Québec, 25 itinéraires de rêve ». Et donc, ce sont tous les itinéraires, les beaux grands circuits qu'on a un peu partout au Québec, dans différentes régions, là, vraiment aux quatre coins du Québec. Et je trouvais ça intéressant d'éventuellement consulter ce livre-là.
0: Parfait.
1: Voilà.
0: Vas-tu aller en camping cette année?
1: Je ne sais pas si je vais aller en camping, mais je vais certainement, ça c'est sûr, aller faire de la randonnée.
0: Est-ce que vous avez parlé à un inconnu aujourd'hui? Article sur lequel Julie et moi on est tombé ce week-end qui nous a vraiment, vraiment intéressé. Il y a une tonne de bienfaits à parler à des gens qu'on ne connaît pas. On vous partage ça au retour et R.E.M. sera là en musique avec Losing My Religion. À Viva!
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0: suis convaincu qu'il y en a plusieurs pour qui c'est vraiment une hantise de même imaginer parler à un pur inconnu. Pourtant, ça a l'air que ça a une tonne de bienfaits. Julie nous en parle dans son calepin.
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2: C'est drôle, j'ai lu cet article ce week-end sur cet homme retraité de Québec qui, chaque matin, il aborde une conversation, même très courte parfois, avec des inconnus. Il est sur les plaines d'Abraham, puis il se donne ça comme mission tous les jours, alors que lui, c'était un grand timide, en principe, et il fait ça tous les jours. Son objectif, c'est comme de dire bonjour, d'engager une conversation, d'échanger quelques mots, mais il faut que ça soit une personne qu'il ne connaît pas. Mm-hmm. Et c'est drôle parce que je me suis retrouvée là-dedans, non pas que je sois quelqu'un de timide, quoique très jeune, j'étais plutôt timide, mais je peux pas dire que je suis quelqu'un de timide ou gêné, pas du tout. Mais par contre, là où je me retrouve, c'est que moi aussi, j'adore ça, parler à des étrangers. J'adore ça, arriver dans un endroit, dans une pièce, dans une soirée, n'importe où, puis connaître personne, puis là, me dire, hey, à la fin, là, je vais connaître du monde, puis je vais être, je vais avoir jasé avec plein de monde différent. Je trouve ça toujours très nourrissant de faire ça. Son approche est simple, donc il observe les gens, il sourit. Je parle de ce gars-là qui fait ça sur les plaines d'Abraham. Il fait un contact visuel et en fait, il se rend compte que ça marche très souvent, que les gens sont assez réceptifs à ça. Et il y a des études qui montrent justement que de parler à des inconnus comme ça, d'avoir une brève conversation, les gens se disent plus heureux, plus satisfaits, moins isolés forcément parce que tu brises une certaine solitude ou ça. Et c'est des mini-interactions qu'on appelle les liens faibles, en fait. C'est pas des liens prépondérants dans notre vie, là. C'est pas comme des grands amis. On appelle ça des liens faibles, mais des liens faibles qui ont une grande importance. Ça peut être parler à un barista, ça peut être un voisin, ça peut dire bonjour au chauffeur d'autobus, quelqu'un dans la ligne d'attente. Tu sais, des fois, tu te retrouves dans un ascenseur, dans une file d'attente, dans une salle d'attente, peu importe. Puis là, tu vas comme parler à quelqu'un. On pense souvent que c'est seulement juste les amis, la famille ou les conjoints qui sont importants, là. Mais en fait, les chercheurs disent que les liens faibles, ça donne vraiment un sentiment d'appartenance. Ça rappelle qu'on existe dans le regard des autres. Tu sais, il y a des journées qui sont plus difficiles que d'autres, effectivement, et où on peut se retrouver seul. Mais juste le fait d'avoir cette interaction, même toute petite, fait en sorte que, non seulement on a parlé à quelqu'un, mais il se passe quelque chose, même dans le regard.
0: Ah oui, mais même
2: micro-connexion humaine, en fait.
0: Les gens qui font ça seraient plus heureux et plus satisfaits de leur vie. C'est quand même pas rien. T'sais, imagine, je te dis, t'aimerais-tu être plus satisfait de ta vie? C'est sûr que la réponse, c'est oui. Aimerais-tu être plus heureuse? Absolument. Parle à un inconnu à tous les jours.
2: Ben c'est ça. Puis
0: facile.
2: On le sait parce qu'il y avait eu une grande étude de Harvard qui disait que les gens qui ont des vraies connexions avec les gens tout au long de leur vie, ils vivent non seulement plus vieux, mais ils vivent plus longtemps, puis ils sont plus heureux. Ça, c'était pour des grandes connexions, tu sais, d'avoir des amis, d'avoir de la famille très près. Mais là, ce qui est intéressant là-dedans, c'est que les recherches montrent que des mini connexions aussi peuvent justement, comme tu le dis, rendre beaucoup plus heureux.
0: Moi, je pense que j'en suis la preuve. J'ai souvent dit, j'adore ce genre de conversation, ce genre d'interaction avec des inconnus. C'est vraiment... tu sais, les premières conversations, c'est le fun. Tu sais, c'est une page blanche, c'est un monde de découvertes, et puis ça se peut très bien que la personne ne t'intéresse pas. C'est pas grave, tu passes à autre chose. Si ça t'intéresse, tant mieux.
2: Ouais.
0: Moi, ce que je trouve tough, c'est ces deuxièmes, troisièmes. Tu sais, le conjoint de ton ami que t'as rencontré deux fois, là, puis tu revois à un party, puis tu le connais, mais tu sais, il est trop tard pour reposer les premières questions. Puis peut-être...
2: Comment tu t'appelles déjà?
0: Ouais, non, mais... Puis le travail, ça va... Tu sais, t'as plus besoin de lui demander qu'est-ce qu'il fait comme travail, tu l'as déjà fait. Moi, c'est ces conversations-là que je déteste. Voilà. Amène-moi un inconnu tous les jours, quand tu veux. Mais quelqu'un que j'ai déjà rencontré, mais qui n'est pas mon bon ami, oh, que je trouve ça pénible.
2: C'est pas la première fois que tu me dis ça,
0: non,
2: toi.
0: Je sais, je trouve ça ultra pénible.
2: Mais ils disent que même les gens qui déménagent, puis moi, il y a un type à deux maisons de chez moi qui vient de déménager avec sa femme, puis l'autre jour, il est venu se présenter, tu sais. Il est venu dire bonjour, tu sais, puis faire un petit brin de jasette. J'ai trouvé ça vraiment sympathique, non seulement pour la convivialité de mes voisins sur la rue, tu sais, j'aime ça parce qu'on se connaît pas mal tous, puis on est capable de s'entraider, puis de prendre le colis de l'un et de l'autre, si on voit qu'il y a un problème ou bon. Mais justement, là aussi, on dit que les gens qui déménagent et qui parlent spontanément comme ça aux gens, aux commerçants, aux voisins, aux gens du quartier, auraient moins de symptômes, de stress, moins d'une pression artérielle plus basse et tout. Donc, ça marche, cette histoire-là, de parler...
0: Et là, en passant, si vous posez la question, OK, comment est-ce que j'aborde un inconnu, commencez avec les cibles faciles des gens qui ont des chiens.
2: Bien, ça, c'est sûr. Qu'on facile, dit que facile. Quand on a un chien,
0: Comment ça va? C'est quoi son nom? Facile, facile. Commencez, ça, c'est le bas de l'échelle dans le monde de l'inconnu. Commencer avec quelqu'un qui a un chien, c'est facile à partir d'une discussion.
2: Mais c'est pour ça que, tu vois, quand je vois plein de gens sur leur téléphone, même parfois en marchant ou sont dans un parc, toujours sur une tablette, sur un téléphone, ça me rend hors de moi parce que, et moi, je le dis souvent à mes enfants, regarde autour de toi. C'est en regardant qu'on va éventuellement avoir des micro-connexions avec des gens et qu'il va se passer quelque chose. Ouais. Tu sais, ça commence des fois par un simple bonjour.
0: C'est votre mission. 24 prochaines heures, parler à un inconnu. Au retour, on le fait depuis toujours, mais ça a l'air qu'il ne faudrait pas faire ceci quand on subit une blessure. On vous dit ce que vous devriez éviter. C'est selon une nouvelle étude qui vient tout juste de sortir. Vraiment, vraiment fascinant. On vous partage ça tout de suite après les trois accords. C'est tout nu sur la plage dans votre retour à la maison. C'est mardi après-midi. Merci d'être là.

0: tous les parents disent à ce moment-là.
1: Mets de la glace.
0: Mets de la glace, ça va aller mieux. Eh bien, deux nouvelles études de l'Université McGill à Montréal qui remet en question ces pratiques ultra répandues. Tu sais, la glace sur une blessure, ça a toujours été ça. Si tu fais enlever tes dents de sagesse, de la glace. Le froid ralentit la guérison des blessures musculaires, selon une nouvelle étude. Là, faites attention, là, j'ai bien dit musculaire. Donc, ma fille qui s'est cognée le genou, de la glace, c'était sûrement la bonne affaire. Mais une blessure musculaire, la glace fait en sorte que on guérit moins rapidement que si on avait tout simplement pas mis de glace. Quand même assez étonnant.
1: Oui, j'ai lu ça aussi ce matin. Ça a piqué ma curiosité, en fait.
0: Oui. Et ensuite de ça, là, les chercheurs se sont dit, OK, bon, mais la glace, ça marche pas. Est-ce qu'on devrait plutôt mettre du chaud? Ils ont testé également, puis il n'y a pas eu d'effet sur la durée de guérison. Alors là, pas plus fou qu'un autre. Les chercheurs disent, peut-être alternance chaud-froid. Mm-hmm. Et ça pourrait être la meilleure option. Le froid qui va être un analgésique, va donc diminuer la douleur aiguë. Puis en alternant avec la chaleur, on permet à l'inflammation, oui, de faire son travail parce qu'elle n'est pas trop entravée longtemps par le froid. Et donc, en tout cas, sachez-le parce que on commence, en tout cas moi, je parle pour moi, on commence à être à l'âge où on se fait des petits bobos à gauche et à droite. Là. Ben, tu joues au tennis puis soudainement t'as mal au cou.
1: Ben c'est pour ça, parce que moi aussi j'ai quand même mal dans le dos. Là, puis oui. Moi aussi j'ai tendance à mettre du froid. Puis là, en lisant cet article, parce qu'en fait le froid à tes soins, mon pâte.
0: Ouais, c'est beau.
1: Hein?
0: J'avais éteint mon micro, on n'y a vu que du feu. Qu'est-ce que tu dises à tes souhaits?
1: C'est les petites allergies. Hein?
0: Ouais.
1: Non, mais tout ça pour dire que le froid, je pense que ça stimule un peu trop de cortisol. C'est comme si ça stressait davantage le muscle. Donc, c'est pour ça qu'il se répare moins facilement, moins bien, en fait.
0: Donc, voilà, c'est la nouvelle scientifique du jour de Dr. Pat et Dr. Julie. On peut faire une prescription. Prochaine blessure, ne mettez pas de glace. Voilà, c'est réglé. Dans un instant, on fait le tour du showbiz. Formation qui existe depuis plus de 30 ans, qui a décidé de se séparer. On vous dit qui. Et également une série de concerts annulés au Québec. On vous raconte ça au retour avec Marshmello et les Jonas Brothers qui s'en viennent. Leave Before You Leave Me. À Viva!
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1: Ouais, ben c'est la nouvelle showbiz. Je pense que personne attendait parce que je suis même pas certain qu'on réalisait que ce groupe était encore ensemble, mais qui annonce sa séparation. Mais quand même, une chanson et un groupe que tout le monde connaît.
2: Ben. Come on, Barbie, let's go party. C'est très drôle parce que oui, je connais. Ben non, je connaissais pas ce groupe-là. Je connais la toune.
1: Ben oui.
2: Mais je ne savais absolument pas que c'était un groupe qui s'appelait Aqua et tout ça. Et donc, j'ai été d'autant plus surprise d'apprendre qu'ils se séparent au bout de 30 ans.
1: Ben
2: mais
1: oui.
2: Ont-ils fait autre chose? Ou c'était un One Hit Wonder?
1: Je t'en souhaite. Oui, c'est pas mal, un One Hit Wonder.
2: C'est ça, hein. Je pense que.
1: Ça a l'air qu'ils continuent à faire quand même des groupes. Un groupe danois. Donc, tu sais, peut-être loin des oreilles, loin du cœur. C'est peut-être pour ça qu'on ne le réalisait pas. Mais groupe qui est encore ensemble jusqu'à aujourd'hui.
2: Ah oui, mais c'est vrai que leur tourne, on l'entend encore.
1: Ben
2: c'est
1: oui.
2: Une tourne de party, ça.
1: Absolument. Il y a le pape qui a prouvé qu'il est quand même assez cool.
2: Ben oui, il est quand même assez cool. Il était à Rome ce week-end. Ben, il est, oui, à Rome. Puis il y avait un pèlerinage de jeunes. Et il a vraiment fait le mouvement 6-7. De cette tendance pour amuser justement des jeunes catholiques qui étaient en visite à Rome samedi. Le pape qui, notamment, a été vu avec des Nike au pied. Hein?
1: Oui.
2: Ces Nike étaient sold out après que le pape les ait portés quand même. Les Nike blanches.
1: L'effet pape, ça me fait rire, ça.
2: L'effet pape, hein? Qui l'a cru?
1: Tant mieux. Sinon, est-ce qu'on va aller faire un tour à l'Eurovision parce qu'on a finalement un gagnant?
2: Oui, c'est la Bulgarie qui gagne l'Eurovision. Je sais qu'on n'en parle pas tant que ça au Québec, mais partout à travers le monde,
1: oui,
2: c'est vraiment
1: énorme.
2: Oui, c'est énorme, énorme. Et donc, c'est la chanteuse Darina. Elle s'appelait Dara, en
1: oui.
2: fait. Son petit nom, c'est Dara. Elle aurait remporté le 70e concours Eurovision haut la main, on dit.
1: Avec la chanson « Bangaranga ».

0: OK, on est loin du Céline Dion, là. Hein?
1: Ouais, mais ça fait un peu MIA. Je déteste pas.
0: Ouais, ouais, non, moi non plus, je déteste pas. Pas du tout.
1: J'embarque, OK.
0: Et cet été, une nouvelle comédie de Louis Bélanger. C'est produit par Denise Robert, qui sort souvent une comédie comme ça cet été. Donc, le 16 juillet, comédie avec Rémi Gérard, avec Geneviève Schmitt, Pierre-Luc Funk, Claude Legault, et qui s'appelle 125 Rue des Malaises.
1: Et complètement fou. Écoute, il est décédé. Continue de dominer les palmarès.
0: Ben oui, avec son biopic qui est vraiment populaire, Michael Jackson est de retour sur les billboards. Et là, c'est les premiers, numéro un sur le Artist 100. C'est quand même pas rien.
1: C'est quand même fou.
0: C'est fou, hein?
1: Oui, c'est fou parce que je suis allé voir ça parce que, tu sais, le Billboard 200, c'est l'album le plus vendu. Le Hot 100, c'est la chanson. Et artiste, c'est comme, il colmate tous les chiffres pour dire qu'en ce moment, regarde, tu es l'artiste là, qui domine les palmarès. Donc, il n'y a pas une tonne un album au numéro un.
0: Non, mais c'est l'artiste quand même. Alors
1: l'ensemble de l'œuvre.
0: Oui, l'ensemble de l'œuvre, comme tu dis.
1: Harry Styles, je pense qu'il n'y aura pas de misère à payer son loyer ce mois-ci.
0: Eh là là, non, mais il a commencé sa tournée. Ben, au mois de juin, il sera dans le stade à Londres, mais on le voit déjà. Il y avait des clips qui passaient ce week-end et ça donne tellement le goût d'y aller. Mais bon, c'est quand même pas donné parce qu'il faut se déplacer. On dit que ça serait des retombées de 1,8 milliard de dollars juste pour les 12 dates qu'il va faire un petit peu en dehors de Londres. C'est quand même beaucoup, hein?
1: Ouais.
0: Mais, et là, ça m'a vraiment surpris, c'est que les fans prévoient dépenser 1 800 $ canadiens pour aller le voir. Ça comprend évidemment un billet d'avion. Et c'était un petit peu des chiffres.
1: Le T-shirt,
0: puis tout le kit, puis se loger aussi, là, parce que si tu viens pas de Londres, là, faut quand même que tu te loges aussi, là. Tu vas pas camper sur place. Alors, des chiffres similaires à Taylor Swift.
1: Et quand même assez impressionnant.
0: Peut-être similaire aussi avec Céline Dion qui fait ses dates à Paris. Ouais.
1: On termine avec une rumeur et on confirme que c'est vraiment une rumeur. Deux grandes vedettes qui potentiellement seraient ensemble?
0: Là, j'ai comme du mal à croire ça. Ben, on parle bien de rumeurs, mais il y aurait peut-être une romance entre, roulement de tambour, Pamela Anderson et Tom Cruise. Non, mais il me semble qu'ils vont
1: elle
0: pas ensemble.
1: Elle n'était pas avec Liam Neeson, elle?
0: Non, ça, c'était... Non,
1: fausse
0: non.
1: rumeur aussi.
0: Non, c'était pas une fausse rumeur. C'était un coup marketing pour leur film. Mais non, là, en tout cas, il me semble que ça marche pas. Mais c'est pas à moi de juger
1: on
0: ça.
1: On est qui pour dire?
0: On est qui? Non, puis pas la dernière. On termine avec Patrick Bruel. On vous en parle quand même là en ce moment. Et là, les spectacles de Patrick Bruel seraient suspendus à Québec indéfiniment. Est-ce que les autres vont suivre?
1: Promoteur, donc, autre décision. Mais d'après moi, c'est le premier domino tombe, puis ensuite, ils tombent tous.
0: Ouais.
1: C'est ce que je pense. Mm-hmm. Au retour, c'est l'heure de l'énigme du jour pour s'y rendre. Voici Mike DeMiro avec Lou. C'est Calling dans votre retour à la maison en ce mardi après-midi.

0: C'est la semaine un mardi, mais je vous avertis tout de suite, d'habitude, le mardi, l'énigme est toujours un petit peu plus relevé. Un petit peu plus épicé. Ça,
1: t'as remarqué ça, toi?
0: J'ai remarqué.
1: Je suis le seul aliment qu'on met au frigo et qui reste toujours chaud. Mm-hmm. Je recommence. Mm-hmm. Je suis le seul aliment qu'on met au frigo et qui reste toujours chaud.
0: Parfait.
1: Qui suis-je?
0: C'est l'heure de nous texter si vous pensez avoir la bonne réponse au 1-866-56-RADIO, le 1-866-56-72-3-4-6. Textez-nous, la réponse, on vous la donne au retour. En musique, il y a que du solide. Je regarde ce qui s'en vient pour une heure, là. Un succès, genre, je pense que c'est un peu un succès guilty pleasure, plaisir coupable, mais qu'on connaît tous. La nouvelle de Taylor Swift, également, on a pour vous Mr., vieux succès des années 80. Et plein de belles discussions, honnêtement. J'ai besoin de votre aide au retour. En tant que papa, j'ai un conflit et je vais avoir besoin de vous pour tout de suite. Il est 17h pile et c'est l'heure d'aller s'informer pour savoir ce qui se passe chez nous. À Viva!
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7: Mesdames, Messieurs, bonjour, ici Boris Chassagne. Le gouvernement du Québec va soutenir à hauteur de 6 millions de dollars sur 3 ans, 24 créneaux d'excellence dans la province. L'annonce en a été faite par le ministre des Finances et ministre délégué au développement économique régional du Québec, Éric Girard. 6 créneaux de la Chaudière-Appalaches obtiennent une part de ce financement, soit l'Alliance Polymère Québec, Bois Chaudière-Appalaches, le créneau acéricole, Aliments Santé et Technie Textile Québec. Le musée Minéraux va souligner en juillet les 150 ans de la découverte de l'amiante. Le musée écrit que cette découverte a forgé l'identité, la résilience et l'essor de la région. Les événements vont se déployer sur les sites du centre historique de la mine King et dans le secteur de l'ancienne mine Bell. Le musée sera appuyé dans cette initiative par la ville de Thetford Mines, la MRC des Appalaches et la coopérative du Gris au Vert. La 69e édition du Festival des Sucres de Saint Pierre-Baptiste. À le week-end dernier, rassemblé près de 6000 personnes, la célèbre partie de sucre du dimanche a attiré à elle seule près de 3000 visiteurs. Jennifer Breton, une résidente de Sainte-Marie, va parcourir 1100 km à vélo jusqu'à Percé afin de récolter des fonds pour la sclérose en plaques. Madame Breton dit vouloir faire honneur à ses grands-parents de Black Lake qui se sont fait la promesse en 1966 d'être là dans la santé comme dans la maladie. Et plus de 600 boxeurs et boxeuses du Québec, du Canada et de l'étranger vont du 29 au 31 mai s'affronter au championnat de boxe Québec Open 2026 au PEPS de l'Université Laval. Près de 26 athlètes de la Chaudière-Appalaches y sont inscrits. Près de 440 combats y seront disputés. Voilà, c'était vos manchettes. 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Bonne fin de journée.
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0: À Casa, une journée qui a passé vite. Je sais pas pour vous, mais j'ai l'impression que les mardis de long week-end, toujours un brin plus occupé que les lundis normaux, non?
1: Peut-être, oui.
0: Honnêtement, c'est le fun cette troisième journée de congé, mais j'ai l'impression qu'on paye pas, on paye pour pas rien qu'à peu près. Mais la bonne nouvelle, c'est que la journée de travail est terminée. On termine la fin d'après-midi ensemble, Pat et Julie, jusqu'à 18h avec l'énigme du jour. On a quelques bonnes réponses. J'ai hâte de voir qui a la bonne.
1: Je la répète, je suis le seul aliment qu'on peut mettre au frigo et qui reste toujours chaud. Qui suis-je?
0: C'est drôle parce que je ne connaissais pas ton énigme aujourd'hui. Mm-hmm. Et tantôt, j'ai dit, ah, d'habitude, le mardi est un petit peu plus difficile, est un petit peu plus relevé. Mm-hmm. Je ne sais pas si j'ai donné un indice parce que moi, tout de suite, j'ai pensé à la sauce piquante. C'est chaud, c'est chaud, c'est chaud. Mais!
1: Ben oui.
0: Sauce piquante.
1: Ça pourrait, mais j'ai pas regardé sur la messagerie texte. Je l'ai pas devant moi, mais...
0: Sur la messagerie texte, deux réponses. Ben, c'est drôle. Isabelle a eu une bonne réponse avec un jeu de mots. Elle a dit des artichauts. Et sinon, piment, piment fort est revenu quand même pas mal. Donc, piment, piment fort, sauce épicée. Il y avait une thématique dans le show.
1: C'est piment, effectivement. Mais justement, tu sais, j'hésitais en deux, oui, juste avant qu'on commence. Puis quand tu as dit relevé, ben là, j'ai dit, tiens, je vais prendre celle du piment. Artichaut, j'aime l'idée, mais non, je peux pas l'accepter.
0: C'est un bon jeu de mots.
1: C'est un super jeu de mots.
0: Hey, Isabelle, moi, je te le donne.
1: OK, je le donne.
0: C'est comme dans ma Bratwick. Lance des piments à tout le monde, là, c'est réglé. Tout le monde a la bonne réponse et on poursuit. La bonne musique, oui, si ça poursuit. Et curieux d'avoir votre opinion là-dessus. Article intéressant dans la presse ce week-end. Curieux de savoir si vous boudez encore les États-Unis. On connaît les raisons pour lesquelles plusieurs ont décidé de ne plus franchir cette frontière-là. Des chiffres quand même assez révélateurs qu'on va vous partager au retour. Mais curieux de savoir pourquoi vous boudez encore les États-Unis ou pourquoi est-ce que non, ben vous avez décidé de quand même y retourner. Vous pouvez nous texter pour participer à la conversation 1-866-56-RADIO. On en parle tout de suite après Britney Spears et Baby One More Time. Et on repart ça avec Taylor Swift. Voici Opalite de Viva la Casa.

0: encore les États-Unis. Évidemment, on le sait, quand le président Trump est arrivé, quand il s'est mis à parler d'annexer le Canada, du 51e État, du gouverneur Carney, je pense que collectivement, bien, les chiffres le montrent, on a tous boudé les États-Unis. Est-ce que vous le faites encore? Et sinon, pourquoi? Il y a des chiffres qui sont sortis. Je pense que les chiffres en disent quand même assez long, mais c'est pas tout le monde qui boude les États-Unis.
1: Non, c'est pas tout le monde, effectivement. Puis tout le monde a ses raisons, puis on n'a pas à juger ça nécessairement, mais d'après justement les statistiques, c'est les ceux qui bouderaient, ça serait beaucoup les retraités qui ne vont pas aux États-Unis et les jeunes, les très jeunes. Mais par contre, la braquette des 35-55 ans continue à aller aux États-Unis et ceux qui ont des revenus supérieurs à 150 000 $ aussi continuent d'y aller. Alors, c'est sûr qu'aux États-Unis, il y a certaines choses qu'on retrouve pas ici, notamment, il y avait l'exemple de cette famille dont la petite fille rêve d'aller à Disney, oui. Puis ça se comprend. Disney, c'est quelque chose d'à part et qui fait rêver beaucoup, beaucoup d'enfants.
0: Et t'as une fenêtre d'âge, tu sais, tu peux pas aller à Disney avec ta fille de 16 ans nécessairement. Il y en a qui adorent
1: peux,
0: ça, là.
1: Mais la magie est pas la même.
0: Exact, exact.
1: T'es pas, c'est ça, la magie est pas la même. Donc, il y avait des gens comme ça qui étaient interviewés au hasard, là, juste à l'aéroport pour dire pourquoi vous partez aux États-Unis.
0: Oui.
1: Et moi, je sais, toi, Pat, habituellement, tous les étés, tu vas dans le Maine.
0: Oui, même mes parents, là, historiquement, depuis toujours, allaient dans le Maine et se sont mis à arrêter d'y aller. On trouvait un endroit à Charlevoix et maintenant, Charlevoix est un peu devenu leur Maine. Et eux ne regardent pas en arrière. Là, ils disent, non, on a trouvé, on est super bien. On a réalisé qu'on a plein de trucs à voir l'eau pas loin. C'est sûr que le fleuve, c'est pas la mer, mais eux, ils trouvent chaussures aux pieds, ils sont super, super heureux. Moi, je dirais que j'ai baissé mon achalandage américain, mais pas 100%. Je mentirais de dire que je ne suis pas retourné depuis quelques années. Mais des fois, c'est juste des petits in and out. Je l'ai compté sur les ondes de Viva. Je suis allé voir le US Open, mais j'ai la chance de prendre ma voiture, conduire jusqu'à New York, regarder un match de tennis et revenir.
1: Ouais.
0: J'ai pas tant encouragé l'économie américaine. Je ne vais même pas rester à l'hôtel. Là, donc, pour moi, c'est un peu ça. Pour moi, c'est pas une question de frontières. Et même, on a un ami qui a une maison aux États-Unis qui nous loue, puis l'argent reste au Québec, là, tu sais. On le paye, lui, dans son compte de banque québécois. On va là, on couche dans cette maison-là, puis on n'encourage pas tant. Tu sais, c'est sûr qu'on va faire l'épicerie, tu sais. Donc, on n'est pas parfait. Mais c'est sûr que, tu sais, aller en Europe... Puis, tu sais, on a des super belles options au Québec. Mais on peut pas juste aller en Europe, là. On n'est pas collé sur la Suède, on n'est pas collé sur...
1: Ben, c'est parce que c'est loin,
0: c'est cher,
1: justement.
0: C'est loin, c'est cher, oui. Tout ça, là.
1: Mais ce qui est cher aussi, c'est pas juste de boycotter les États-Unis pour des raisons politiques, là. C'est aussi que notre dollar, il vaut pas grand-chose. Donc, quand tu vas aux États-Unis, tout te paraît vraiment, vraiment cher. Il y a beaucoup de snowbirds qui ont vendu aussi leurs appartements parce que les frais de condo se sont... sont devenus exorbitants. Il y a beaucoup de frais comme ça. Ça devient plus compliqué aussi si tu restes plus longtemps. Comment ils appellent ça? Les trucs biométriques là, pour passer la frontière.
0: Si tu restes plus de 29 jours, si tu faut que tu donnes des données que pas tout le monde est confortable. Tu vois, José, sur la messagerie texte, dit « J'allais 3 fois par année aux États-Unis au moins. Maintenant, je vais 1 fois. C'est pas parfait, mais je fais ma part. »
1: Oui, mais tu vois... La semaine passée, j'avais un rendez-vous avec... notamment, il y avait une fille qui donnait une conférence, puis elle venait de New York. Puis là, on se mettait à parler de New York. New York, c'est une ville dans laquelle j'aime, en principe, aller.
0: Et qui est une ville unique.
1: Qui est une ville absolument unique. Et ben là, ça fait plusieurs années que je ne suis pas allée. Puis j'ai dit, ah, c'est vrai, ça fait longtemps, j'aimerais ça retourner. Puis en fait, en y réfléchissant bien, non. J'ai pas tant envie d'y retourner que ça. Il y a d'autres options. Je l'ai déjà vu, c'est correct. Mais je comprends que si t'as pas vu New York, peut-être que... Oui. Puis si tes enfants, peut-être, ont pas vu New York, peut-être que tu vas te dire, ben tant pis Trump, puis je vais quand même aller faire un petit tour de 2 jours là-bas, tu sais.
0: Et regardez, peu importe, là, les chiffres ne mentent pas. Entre février 2024 et février 2026, recul de 31,5% des Canadiens qui allaient visiter les États-Unis. Et donc, je pense que collectivement, définitivement, on boude pas mal plus les États-Unis qu'on le faisait dans le temps. Julie, je vais avoir besoin de toi et des auditeurs de Viva. J'aime toujours ça, amener mes petits conflits de papa. Tu sais, je trouve que c'est une fine ligne en tant que parent de faire vivre une expérience à ses enfants versus leur apprendre une leçon. Et c'est le conflit que j'avais ce week-end alors que ma fille a fait un stand à limonade. Moi, ma blonde, on n'était pas d'accord sur la gestion du stand à limonade. Je vous raconte ça après William Cloutier, Isaac Chico. Voici où on dansait autrefois.

0: Vous avez le droit de me dire que je suis trop sévère en tant que papa, c'est correct, je vais le prendre. Je vous pose la question, c'est parce que je veux votre opinion réelle. Et Julie, je veux le tien. Ce week-end, ma fille Juliette de 10 ans a fait un stand à limonade, classique.
1: Classique, mais c'était banni avec la pandémie.
0: Oui, hein? C'est vrai.
1: Les jeunes n'avaient plus le droit de faire ça. Là, ça revient. Ben, c'est le fun.
0: Ouais. Ben oui. En plus, tu sais, il annonçait du beau temps et donc on a choisi le moment où le soleil brillait. Pas loin du parc, on a installé un stand avec des amis voisins à nous et les filles ont vendu de la limonade et c'était super, super le fun. Et là, elle était tellement contente de savoir que, tu sais, ils comptaient leurs sous, puis on leur avait donné une petite caisse. Ensuite de ça, on a retiré la petite caisse, puis là, ils comptaient leur argent. Puis là, ils étaient vraiment, vraiment contents de leur profit. Ça a quand même été une opération à succès. Mais là, moi, je m'arrête, puis je dis, mais attendez. Là, juste en passant, on va vous laisser garder tout l'argent. Mais quand même, il faut comprendre que si c'était une vraie entreprise, vous devez payer les citrons. Vous devez payer, tu sais, tous les ingrédients que les parents sont allés acheter. Et là, ma blonde était comme, ben voyons donc, t'es bien plate. Puis j'étais comme, ben, je pense pas que je suis plate. Je suis pas en train de dire que je veux leur prendre de l'argent. Mais tu sais, en théorie, là, la table, ben ça, vous l'avez loué la table pour 2$.
1: Le presse citron, il t'appartenait.
0: C'est ça. Est-ce que le presse citron, c'est à vous? Bon, ben, vous l'avez acheté, puis vous devez l'amortir sur tous les stands à limonade que vous allez faire cet été. Puis
1: là,
0: le prix du citron...
1: Pat, quand même. Je suis un peu d'accord avec ta blonde. Ah. Sur le principe, oui, t'as raison.
0: La vraie vie!
1: Ben, la vraie vie, oui, t'as super raison. La vraie vie, c'est important de le mentionner à nos enfants. Mais elle a 10 ans, ta Juliette.
0: À la fin, elle me devait de l'argent.
1: Hein?
0: Elle pleurait.
1: Oh!
0: Alors, c'est pas vrai.
1: T'as pas fait pleurer.
0: Imagine.
1: Mais non.
0: Imagine.
1: Mais c'est sûr, c'est cute, mais moi,
0: je me suis pris un salaire de gérant, évidemment.
1: T'as pris ton petit 15% toi, là-dessus?
0: Ben oui, voilà. Non, mais je voulais simplement, pour de vrai...
1: Comment démotiver un enfant à parler à Pat Langlois?
0: J'exagère à 100%, mais je trouve que c'est une fine ligne entre, eh oui, une belle expérience, mais aussi pour qu'il y ait, tu sais, disons, cet élan entrepreneurial, c'est le fun de comprendre que, ben regarde, les citrons qu'on t'allait acheter, là, que t'as pressé pour faire de la limonade, faut les payer. Mm. Tu retires ça du profit.
1: Ça me fait penser quand Billy, quand elle était plus jeune, elle faisait des petits bracelets brésiliens là avec des cordes, avec des billes aussi, puis des petits trucs en plastique. Là, je me souviens plus comment ça s'appelait. Bref, elle en avait vendu beaucoup à la famille, aux amis. Tu sais, elle avait fait de l'argent, elle était toute fière. Mais qu'est-ce qu'il avait acheté? Le matériel de dépense, c'est Bibi qui vous parle.
0: C'est toi, voilà.
1: C'est ça.
0: Tu vois, puis des années plus tard, ça te ronge encore. Je suis content.
1: Non, ça ne ronge pas.
0: J'ai bien fait d'en parler à Juliette hier.
1: Ça peut donner l'élan, ça ronge pas. Puis après,
0: au retour, nous sommes mardi et donc 5 questions de culture générale en 45 secondes. Si vous voulez affronter Julie, appelez-nous tout de suite au 1-866-56-RADIO. On joue et au retour, Mr. Mister sera là avec Kyrie dans votre retour à la maison. À Viva!
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5: Demain, en studio, j'aurai à jaser avec Audrey Labonté, thérapeute praticienne en hypnose, et aussi avec Nathalie Lebel, de Voyage Translat. Je vous souhaite une super belle journée. On se dit à demain. Salut!
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Pour un gros 30 minutes. D'ailleurs, dans moins de 5, on joue à 5 questions de culture générale si vous voulez tester. Mais les hits à pattes, c'est à 18h, donc regardez votre agenda. Si vous n'avez rien, vous n'avez rien, tant mieux! Vous viendrez parce que c'est mon émission musicale avec les plus grosses tunes des 40 dernières années. Des tunes comme celle-ci qui nous ramène en 1986. Voici Mr. Mister et Kyrie à Viva.

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1: On joue! 7h34 minutes et on joue à notre jeu 5 questions de culture générale en 45 secondes. Au bout du fil pour affronter Julie Dupage. Seb est là. Comment tu vas?
2: Ça va bien, vous autres?
1: Ça va bien. Il faut qu'on revienne à nos bonnes vieilles habitudes où c'est une vraie de vraie compétition. Julie, comme on faisait dans le temps, tu sors du studio, 5 questions pour Seb, ensuite de ça, 5 questions pour toi.
3: OK, on va le faire comme ça.
1: Et que le meilleur gagne. Seb, t'es en forme? T'as passé un bon long week-end?
2: Yes.
1: Tranquille? Plein d'activités?
2: Ouais, on a eu, dans le fond, un parti de
1: coussin
2: avec ma blonde dans le coin de Shannon. On a écouté la game du Canadien sur un projecteur samedi soir.
1: Ah, y avait-tu une game en fin de semaine?
2: Non, je sais pas. Il y avait
1: lundi
2: hier, puis samedi.
1: Eh oui. Bon, ben, pas de questions du Canadien dans mon quiz de culture générale. Julie, je te demande de quitter le studio pendant que je rappelle simplement que ça passe vite 45 secondes et donc, n'aie pas peur de dire passe, on a le temps, on va y revenir. Tu as le droit également à quelques réponses si t'es pas certain. Je vais partir le chrono de 45 secondes une fois que j'ai terminé la lecture de la première question. Seb, es-tu prêt?
2: Oui, je suis prêt.
1: Parfait, parce que c'est parti. Quel est le nom du premier satellite artificiel lancé dans l'espace en 1957?
2: Sputnik.
1: Combien de joueurs composent une équipe de baseball sur le terrain en même temps?
2: 13.
1: Non.
2: 10.
1: Non.
2: Pause.
1: Ah. Quel pays est le plus grand producteur de café au monde?
2: Le Costa Rica.
1: Non.
2: Pause.
1: Quel sport se joue avec un volant?
2: Le badminton.
1: Quel personnage animé habite dans un ananas sous la mer?
2: Bob l'éponge.
1: Combien de joueurs composent une équipe de baseball sur le terrain en même temps?
2: 11.
1: Non.
2: En même temps?
1: Oui.
2: 12.
1: Non, baisse.
2: 4-9.
1: Oui! Le pays le plus grand producteur de café au monde?
2: La Colombie.
1: Non!
2: Bon, Venezuela, le Brésil.
1: Écoute, on a manqué de temps. Julie!
2: C'est quoi?
1: Ben, écoute, je peux pas te le dire tout de suite.
2: OK, non, on va attendre.
1: Hey, Julie rentre dans le studio en ce moment, je peux pas parler. Bien, Julie, comment ça va?
3: Puis, Seb, comment ça a été? C'est-tu difficile?
1: Passe à bien été pour Seb. Oh, ouais. Passe à bien été. Julie, même règlement, tu as le droit de dire passe, tu as le droit de donner quelques choix de réponse. Si le temps le permet, on revient aux questions.
3: Okay.
1: Le décompte commence une fois que j'ai terminé la lecture de la première question, qui va comme suit si tu me dis que tu es prête.
3: Oui.
1: Quel est le nom du premier satellite artificiel lancé dans l'espace en 1957?
3: Sputnik.
1: Combien de joueurs composent une équipe de baseball sur le terrain en même temps?
3: 8?
1: Non.
3: 6?
1: Non.
3: 7?
1: Non.
3: Ah, je sais pas, je passe.
1: Quel pays est le plus grand producteur de café au monde?
3: Le Brésil.
1: Oui. Quel sport se joue avec un volant?
3: Un volant, volant de voiture ou volant... Ah non, ben, badminton.
1: Quel personnage animé habite dans un ananas sous la mer?
3: Dans un ananas sous la mer... Oh, c'est dans La Petite Sirène, ça, hein?
1: Non.
3: Non, je passe.
1: Combien de joueurs composent une équipe de baseball sur le terrain en même temps?
3: Ben là, j'ai dit 6, j'ai dit 5, j'ai dit 7, j'ai dit... baseball, je sais pas. Vraiment, je sais pas.
1: Julie, tout ce que t'avais à dire, c'est dire des chiffres.
3: Ben oui, mais j'ai tout dit, de 10 à 6.
1: C'était 9.
3: Ah, j'ai pas dit 9, t'sais.
1: Hey, est-ce que vous voulez que je dévoile le score?
3: Vas-y.
1: Seb, avec 4 bonnes réponses... Bas Julie, qui elle en a seulement 3.
3: Ah, c'est effectivement c'est pour Seb.
1: Sputnik, le premier satellite artificiel lancé dans l'espace en 1957. 9 joueurs de baseball, on l'a dit. Seb, tu l'as entendu, c'était bel et bien le Brésil, le plus grand producteur de café au monde?
2: J'ai manqué une fraction de seconde. J'avais dit Brésil
1: au début. Ah, je sais. Là, badminton, qui se joue avec un volant. Est-ce que j'aurais pu accepter la course automobile? Peut-être. Et Julie, c'est Bob l'éponge, SpongeBob SquarePants, qui habite dans un ananas sous la mer. Hey Seb! Un grand plaisir.
3: Merci d'avoir joué avec nous.
1: On te donne la ceinture du champion. Tu peux la garder jusqu'à la semaine prochaine.
2: Yes, pas de
1: trouble. Ça marche-tu, ça? All right.
3: Salut, bonne soirée.
1: Bonne soirée à toi.
2: Bonne journée,
1: bye-bye. Hey, Seb le mentionnait, hein? Il y a eu 2 matchs de hockey en fin de semaine et le Canadien qui poursuit ses aventures en séries éliminatoires. Ça commence cette 3e ronde jeudi. Au retour, je vous donne 4 statistiques que vous devez absolument connaître avant de suivre cette série. Pour tout de suite, voici Ariane Moffat.

0: On va continuer à encourager nos Canadiens de Montréal pour encore au moins 2 semaines. 3e ronde qui commence jeudi. Et j'ai quelques statistiques, Julie, que je voulais participer. Des statistiques, je pense, qu'il valent la peine de savoir avant que cette série commence. Hier, quand le CH s'est qualifié pour la finale de l'Est, l'équipe est devenue la plus jeune équipe en finale d'association depuis les Canadiens de Montréal de 1993, qui ont fait quoi? Qui ont gagné la Coupe.
1: Ah oui, donc la plus jeune, OK, la plus jeune, OK.
0: 25,8 ans, c'est la moyenne d'âge de notre équipe qui est la plus jeune. Je pourrais malheureusement être le père de cette moyenne d'équipe-là. Deuxième statistique qui est vraiment le fun, merci à Daniel Ricard de RDS qui a partagé ça, il y a 38 Québécois qui ont joué au moins 20 matchs dans la LNH cette année. 7 parmi eux l'ont fait avec le Canadien. Quand même fou, c'est 18 % et il y a 32 équipes quand même, là, 18 % des Québécois, mais ça a été ici pendant sûrement une des meilleures saisons de hockey qu'on a eu à vivre. Troisième statistique que je voulais vous donner, le Canadien a 6,3 % de chances de gagner la Coupe selon le site Data Driven Hockey. C'est peu, vous allez dire?
1: Ben oui, c'est, comment ça, juste 6,3?
0: Au début des séries, c'était 1,7. Et donc, ça s'en va dans la bonne direction.
1: Okay.
0: Et finalement, ben, si on perd jeudi, oubliez pas qu'après une défaite en série 2026, le CH a 6 victoires, 0 défaite. Et donc, je suis confiant. J'espère que vous aussi. Au retour, on va parler robots. Retour vers le futur, gracieuseté de Julie Dupage, qui risque de m'en apprendre un petit peu. Et Ray s'en vient avec Where's My Husband? À Viva!
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0: Croyez-vous comme Elon Musk le prétend qu'un jour nous allons tous avoir un robot, que ça va être une planète qui va partager humains et robots? C'est peut-être pas demain la veille, mais dès aujourd'hui, on peut être diverti par des robots et Julie nous en parle dans Retour vers le futur.
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3: Je t'embauche un coin, hein, Pat, parce qu'habituellement, c'est toi qui as ce genre de sujet. Puis là, je suis arrivée tout à l'heure à la radio en disant « Hey, Pat, j'ai un sujet futur pour toi. » Écoutez, c'est un vrai sujet, là. C'est vraiment surréaliste que je m'apprête à raconter. Il y a un parc thématique qui vient d'ouvrir du côté de Séoul, donc en Corée du Sud, qui s'appelle le Galaxy Robot Park. Et c'est un parc, contrairement aux autres, parce qu'il y a déjà des parcs thématiques un peu robots qui ont été faits, mais celui-ci est différent. Pourquoi il est différent? Parce que le robot devient comme une star du divertissement. Et ce parc thématique-là, on y retrouve des concerts de robots qui sont chorégraphiés, des robots qui dansent et qui chantent du K-pop, des combats de robots, tu sais, comme dans une arène, là, des robot arena, interaction de robots avec le public. Les robots deviennent finalement des artistes et peuvent même, entre guillemets, avoir des émotions, vous faire vivre une expérience immersive très showbiz. Donc, la star, on n'est plus dans un endroit muséal où on découvre le robot comme un outil. Non, là, dans ce Galaxy Robot Park, la star, c'est le robot et on vient voir pour ça. Donc, les gens en parlent beaucoup parce que plusieurs médias disent que c'est pour la première fois que ce parc va représenter comme une espèce de nouvelle étape dans la façon de, et là je mets des gros guillemets, de normaliser les robots dans la vie quotidienne.
0: Parce qu'on va aller les voir, on va être divertis, puis on va dire « OK, un jour, c'est correct, c'est plus mon linge ».
3: Oui, mais c'est que là, ils deviennent vraiment des stars, c'est-à-dire que tu te déplaces pour aller être diverti par ces humains-là. Non, ces robots-là, tu vois. Déjà, ça me rentre pas dans la tête, là. Et voilà, donc ils ont fait ce qu'on appelle un soft launch, là, au mois de mai. Ça vient juste de sortir, mais il va avoir une grande ouverture, vraiment beaucoup plus médiatisée au mois d'août 2026. Mais je trouve ça quand même fou de me dire qu'on est rendu là dans le processus des robots qui, justement, vont... C'est plus juste là, l'idée d'un petit robot qui va ramasser ta poussière ou plier ton linge. Non. C'est qu'il devient quelqu'un qui va te divertir et éventuellement générer chez toi de l'émotion.
0: Je serais curieux de voir le fonctionnement derrière ces robots-là parce que, ironiquement, il y a peut-être autant d'humains qu'il y a de robots. J'étais dans une foire récemment et il y avait justement un petit robot qui faisait son spectacle, qui dansait, qui approchait les gens, qui visiblement avait la capacité d'interagir parce que, tu sais, si tu lui donnais la main, il te donnait la main. Et donc, tu sais, il y avait quand même ce côté interactif. Et finalement, j'ai compris que c'était un humain qui avait un genre de
3: masque.
0: De masque. Lui contrôlait le robot à distance. C'était super bien fait, c'était super cool. Mais tu sais, ça serait quand même ironique que ce parc-là de robots ait autant d'humains derrière.
3: Ah non, mais c'est fou. Puis là, je voyais des images justement de robots, tu sais, dans une arène, comme des combats de coqs qui sont très décriés, évidemment. Mais là, c'était pareil. Là, c'était des robots qui se bataillaient, puis des robots
0: ça,
3: qui dansent,
0: parce que...
3: qui chorégraphient, qui chantent.
0: Ça, j'aime ça.
3: Et moi, je trouve ça un peu...
0: Je comprends la moralité derrière. Tu sais, tu veux pas des combats de chiens, tu veux pas des combats de coqs. Même à la limite, deux humains qui se tapent sa gueule, je peux comprendre. Hey, deux robots, c'est parfait. On va être divertis.
3: Ouais. En tout cas, pas moi. Non, ça, non. Je vais aller, tu sais, j'aimerais ça aller en Corée du Sud, notamment pour beaucoup d'innovations sur les cosmétiques, par exemple. Ils sont très à l'avant-garde et tout ça. Mais pour aller voir des combats de robots, non.
0: Tu vas passer ton tour?
3: Je vais passer mon tour.
0: Une chanson sur Ricardo. Oui, Ricardo, le chef, ça existe. C'est Scooter Gas avec cette chanson Hommage et au retour. La citation du jour pour clôturer l'émission. À vivant!

0: Je vais prédire trois choses qu'on va tous faire collectivement ce soir. D'après moi, je vais avoir une bonne moyenne au bâton dans mes prédictions.
1: Se coucher de bonne heure.
0: Première chose, on va se coucher plus tôt qu'hier soir.
1: Oui.
0: Peut-être pas de bonne heure, mais plus tôt.
1: Non, mais plus tôt,
0: plus tôt qu'hier soir.
1: Non, mais parce que hier soir, là, non seulement ça a fini tard, mais après, c'était tellement un match stressant que j'avais zéro le goût de dormir. Moi.
0: C'est ma deuxième prédiction, que ce soir, notre rythme cardiaque risque d'être un petit peu plus calme que hier soir. Et troisième prédiction, ben pour se mettre de bonne humeur, on va tous ensemble écouter les hits à Pat. Ça commence dans quelques minutes, c'est une heure de bonne musique et ça commence, Julie, avec ta préf.
1: Ma préf, c'est laquelle?
0: Ah ben, c'est ta préf?
1: Je
0: non, regarde, non, on regarde pas. Ta préf, c'est qui?
1: C'est Billy Dupage?
0: Non.
1: C'est ça?
0: Non.
1: Ah, c'est qui? Ah, Madonna?
0: Oui!
1: Ah, tu vois? Oui, ma préf après Billy Dupage.
0: Désolé. Moi, mon moment préféré de l'émission, c'est ta citation. Fait que ça tombe bien, on y arrive.
1: Oui, une citation d'Alexandre Jardin, cet auteur français, qui dit « Celui qui se perd dans sa passion a moins perdu que celui qui perd sa passion. » C'est bien dit, hein?
0: C'est vrai, ça.
1: À demain!

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6: Mesdames, Messieurs, bonsoir. Ici Boris Chassagne. Le gouvernement du Québec va soutenir à hauteur de 6 millions de dollars sur 3 ans 24 créneaux d'excellence dans la province. L'annonce en a été faite par le ministre des Finances et ministre délégué au développement économique régional du Québec, Éric Girard. 6 créneaux de la Chaudière-Appalaches obtiennent une part de ce financement, soit l'Alliance Polymère Québec, Bois Chaudière-Appalaches, le créneau acéricole, Aliments Santé et Technique Textile Québec. Le musée Minéraux va souligner en juillet les 150 ans de la découverte de l'amiante. Le musée écrit que cette découverte a forgé l'identité, la résilience et l'essor de la région. Les événements vont se déployer sur les sites du centre historique de la mine King et dans le secteur de l'ancienne mine Bell. Le musée sera appuyé dans cette initiative par la ville de Thetford Mines, la MRC des Appalaches et la coopérative du Gris au Vert. C'était vos manchettes.
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3: Oui, un peu plus de 19 heures après sa fameuse vue en prolongation d'Alex Newhook, je pense que j'ai encore la patate qui pompe. J'espère que vous avez passé un bon mardi. On le termine ensemble en beauté avec, dans les prochaines minutes, The Police, Ed Sheeran avec la chanson qu'il nous a composée pour nous sortir de la déprime de la COVID. C'était quand même il y a un bon moment en 2021. Et on part ça avec une toune de Madonna qu'on a entendue dans le film Dick Tracy. C'est Vogue. À Viva!

suite Simple Minds avec Don't You, une chanson qui avait été refusée par Bryan Ferry et Billy Idol. Finalement, ben, c'est devenu la seule chanson numéro 1 pour les Écossais Simple Minds. Don't You Forget About Me, qui s'en vient dans un instant. Et juste avant, ben, vous savez que Sia, avant d'avoir une carrière solo, eh bien, composait pour plein de différents artistes. Et une chanson qu'elle a composée qui a été refusée par autant Adele, Rihanna et Beyoncé. Finalement, Sia a dit, bon, ben, tant pis, je vais la garder pour moi. Et tant mieux, elle est devenue virale sur TikTok en 2020. 2,5 milliards de streams sur les sites d'écoute en ligne. Et le succès, unstoppable, dans les hit-a-pat. À viva!

0: américain. Mais attention, c'était quand même il y a un bon moment parce que la chanson a été nommée aux Grammys au milieu des années 80. Chanson que Miles Davis a tellement adorée que pendant les 7 dernières années de sa vie, de 84 jusqu'à sa mort en 91, il l'a incluse dans pratiquement tous ses concerts. Le titre de la chanson a été emprunté à un programme listé dans le TV Guide, le fameux guide d'émissions de télé. C'était un titre qui faisait référence à un film de science-fiction en 1979 d'une artiste qui avait eu un énorme succès avec une tune qu'elle n'avait pas composée, Girls Just Wanna Have Fun. Et bien celle-là, elle l'a composée. C'est devenu un énorme succès et on l'écoute au retour dans les Hits à Pat. À Viva!
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3: Demain, en studio, j'aurai à jaser avec Audrey Labonté, thérapeute praticienne en hypnose, et aussi avec Nathalie Lebel, de Voyage Transat. Je vous souhaite une super belle journée. On se dit à demain. Salut!
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2: Même si plusieurs attribuent Girls Just Wanna Have Fun comme étant le plus grand succès radio de Cyndi Lauper, les chiffres disent autrement. C'est celle-ci, Time After Time, lancée tout de suite après, qui est devenue son premier numéro 1. On écoute dans les hits à Pat. Bon mardi, merci d'être là.

succès des 40 dernières années. Mais attention, pour une des prochaines chansons, on va remonter jusqu'en 1680. Oui, parce que la gang de Maroon 5 qui a bâti leur tune Memories sur Canon de Pachelbel, chanson qui date, ouais, de 1680, chanson qui a été écrite en hommage à leur gérant, Jordy Vallis, décédé en 2017. C'est celle qu'on écoute tout de suite après John Mellencamp. Et si vous vous rappelez de la carrière de John Mellencamp, ben vous le savez, au début, il y avait un nom un peu plus long que ça. On l'appelait John Cougar Mellencamp. C'était un nom de scène imposé par sa compagnie disque et il le détestait. Ce qui explique pourquoi, ben finalement, un peu plus tard dans sa carrière, il a laissé aller le Cougar. Il est resté simplement John Mellencamp avec une chanson qui a passé 4 semaines au numéro 1 du Billboard. C'est la seule fois qu'il a touché le sommet du palmarès. Grosse tune, grosse carrière, un seul numéro 1 avec une chanson, eh bien, qui a été sauvée en studio par le guitariste de David Bowie, Mick Ronson. John Mellencamp était sur le point de l'acheter. Lui est arrivé avec les fameux applaudissements, le riff qui part la chanson. Et c'est devenu le succès qu'on connaît dans les hits à pattes.

0: victoire. Bien heureux qu'il n'y ait pas de prolongation. J'espère que vous avez tout de même passé une bonne journée. Toujours un plaisir de vous accompagner en ce 19 mai. Quelques faits notables, au-delà du fait que c'est la fête de ma sœur Nathalie. Vous souvenez la scène? Une scène qui est devenue mythique autant dans le monde de la musique que dans le monde de la politique. Marilyn Monroe qui chante son célèbre « Happy Birthday, Mr. President » au président américain John F. Kennedy. Ça se passait au Madison Square Garden. On a tous revu ces images-là. Eh bien, ça se passait le 19 mai 1962. Anniversaire également du chanteur des Who, Pete Townsend. Né, en 1945, qui célèbre son 81e anniversaire. La bonne musique se poursuit sur les ondes de Viva. On se retrouve demain, 16h, pour Viva la Casa. Bonne soirée!
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2: Mesdames, Messieurs, bonsoir. Ici Boris Chassagne. Le gouvernement du Québec va soutenir à hauteur de 6 millions de dollars sur 3 ans 24 créneaux d'excellence dans la province. L'annonce en a été faite par le ministre des Finances et ministre délégué au développement économique régional du Québec, Éric Girard. 6 créneaux de la Chaudière-Appalaches obtiennent une part de ce financement, soit l'Alliance Polymère Québec, Bois Chaudière-Appalaches, le créneau acéricole, Aliments Santé et Technie Textile Québec. Le musée Minéraux va souligner en juillet les 150 ans de la découverte de l'amiante. Le musée écrit que cette découverte a forgé l'identité, la résilience et l'essor de la région. Les événements vont se déployer sur les sites du centre historique de la mine King et dans le secteur de l'ancienne mine Belle. Le musée sera

J'espère que vous passez une belle soirée à notre écoute. Mon nom est Danaë Thériault. Toujours un plaisir de vous accompagner au Viva 105.5 dans votre soirée. On est le mardi 19 mai. Et demain matin, on débute la journée avec Jason. On passe de même. Et il va y avoir la chronique avec Audrey Labonté, thérapeute.

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1: Si vous avez envie de passer une soirée à rire tout le long et une soirée où vous allez avoir du fun, ça c'est certain, ben ça se passe ce samedi à 20h avec Pierre Hébert qui va être de passage dans la région à la salle du Sceau. Donc si vous voulez aller le voir, ben allez sur le site de Diffusion Trame pour plus d'informations et les billets. Et pour ceux qui ont déjà des billets, ben je vous confirme que vous allez passer vraiment une très belle soirée en fin de semaine. En ce mardi 19

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3: Voici vos nouvelles Arsenal Média. Le premier colloque sur le développement du plein air s'ouvre jeudi au Centre des congrès de Thetford. Il va réunir des intervenants engagés dans la mise en valeur des sites et activités de plein air et mettre de l'avant les meilleures pratiques en développement, aménagement et gestion durable des environnements naturels. Le colloque est une initiative conjointe de la MRC des Appalaches, des Etchemins et de Montmagny, ainsi que de l'Unité régionale du loisir et du sport de la Chaudière-Appalaches. Jennifer Breton, une résidente de Sainte-Marie, va parcourir 1100 km à vélo jusqu'à Percé afin de récolter des fonds pour la sclérose en plaques. Madame Breton dit vouloir faire honneur à ses grands-parents de Black Lake qui se sont fait la promesse en 1966 d'être là dans la santé comme dans la maladie. Et la 69e édition du Festival des sucres de Saint-Pierre-Baptiste a le week-end dernier rassemblé près de 6000 personnes. La célèbre partie de sucre du dimanche a attiré à elle seule près de 3000 visiteurs. Du côté de la météo, ce soir, on garde un ciel plutôt nuageux avec un faible risque d'averse par endroit. Le temps demeure doux et un peu venteux avec des températures qui tourneront autour de 20 degrés. Cette nuit, les nuages seront toujours bien présents et quelques averses pourraient se développer après minuit. La température tournera autour de 18 degrés. Et pour demain, on débute la journée sous les nuages avec encore un risque d'averse avant le retour de quelques éclaircies en après-midi. Une journée chaude et venteuse nous attend avec un maximum autour de 21 degrés. C'était vos manchettes.
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